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4: Bonjour à tous, aujourd'hui gros plan sur Bonnie Tyler. Bonnie Tyler voit le jour le 8 juin 1951 dans un petit village minier du Pays de Galles. Née Gaynor Hopkins, elle grandit dans une famille ouvrière nombreuse entourée de 3 sœurs et 2 frères. Chez les Hopkins, la musique est une affaire de famille, son papa est mineur, sa maman est passionnée d'opéra et ses frères et sœurs s'essayent également à la chanson. Elle fait ses premières armes dans les églises locales avant de remporter un concours de chant à l'âge de 17 ans. C'est en 1977 que sa carrière décolle véritablement avec la sortie de son premier album. Pourtant, un événement médical change le cours de son destin, opéré des cordes vocales. Elle ne respecte pas le repos imposé et sa voix devient durablement rauque. Ce qui aurait pu être un drame devient sa marque de fabrique sur un album sorti en 1978. Elle rencontre le producteur Jim Steinman. Cette collaboration donne naissance à l'album culte Faster, sorti en 1983, incluant le chef-d'œuvre Total Eclipse of the Heart en 1983 toujours, qui trône donc au sommet des charts mondiaux. On la retrouve ensuite sur plusieurs bandes originales, notamment le film Footloose. Dans les années 2000, elle surprend tout le monde avec un retour fracassant en France grâce au duo Si Demain avec Karine Anton, une adaptation de son plus grand succès qui s'écoule donc à des millions d'exemplaires. Dans les années qui suivent, Bonnie Tyler continue à sortir plusieurs albums, dont le dernier date de l'année 2021. Le 6 mai 2026, la chanteuse est opérée d'urgence pour une intervention chirurgicale intestinale au Portugal, où elle vit depuis de nombreuses années. Côté cœur, Bonnie Tyler rencontre Robert Sullivan, un promoteur immobilier et ancien judoka olympique, alors qu'elle chante encore dans des clubs du côté de l'Angleterre. Le couple se marie en juillet 1973. Ensemble, ils ont traversé les épreuves, notamment la douleur d'une fausse couche lorsque la chanteuse avait 39 ans. Le couple n'aura pas d'enfant ensemble. On se retrouve très vite avec d'autres infos.
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3: Bonjour à tous. Dans l'actualité musicale du jour, on parle de la Star Academy. Michael Goldman va quitter le château. Coup de théâtre donc à la Star Academy. Michael Goldman va quitter la direction du télécrochet de TF1 après 4 saisons. Pour lui succéder, la chaîne étudie plusieurs pistes, dont celle de Quentin Mosimann. Michael Goldman ne sera donc pas de retour dans la prochaine saison de la Star Academy. Après avoir dirigé 4 promotions consécutives depuis la relance du télécrochet en 2022, le producteur de musique a décidé de quitter ses fonctions. Son passage restera associé au retour réussi de l'émission sur TF1 qui a retrouvé de fortes audiences et contribué à révéler plusieurs artistes à succès comme Pierre Garnier, Elena, Marine ou encore Marguerite. Ce départ intervient alors que l'émission s'apprête à connaître plusieurs changements. Marlène Schaff a déjà annoncé son départ du corps professoral. De son côté, Lucie Bernardoni n'a pas encore précisé si elle participera à la prochaine édition du programme, attendu l'automne prochain. On se retrouve très vite avec d'autres actualités musicales.

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1: Il est 5 heures. 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
1: Bonjour à tous. Dans l'actualité des objets connectés, on parle de KippyCat 2, un GPS pour suivre les escapades de votre chat. Kippy lance le Cat 2, un tout nouveau capteur GPS pensé pour les chats, plus réactif, compatible LTE et doté d'un suivi d'activité. Il promet de retrouver plus vite les félins vadrouilleurs, à condition donc d'accepter l'abonnement qui va avec. Les chats ont une spécialité, disparaître au moment où l'on commence à s'inquiéter. Derrière cette plaisanterie, on peut le dire, eh bien le sujet est bien réel. Selon les chiffres mis en avant par Kippy, plus de 60 000 chats seraient déclarés perdus chaque année en France. La marque lance donc le KippyCat 2, une nouvelle génération de colliers GPS conçu spécifiquement pour les félins. L'appareil reprend le principe d'un traceur connecté, mais avec une promesse de localisation plus rapide et beaucoup plus précise. Le Cat 2 s'appuie sur les constellations GPS Galileo et GLONASS, ainsi que sur une connectivité LTE censée sélectionner automatiquement le meilleur réseau disponible. Kippy évoque un suivi mis à jour à quelques secondes d'intervalle et une portée sans limite de distance, tant que la connexion suit évidemment. Le fabricant ainsi

insiste aussi sur l'intégration d'un récepteur GNSS de nouvelle génération, capable de capter plusieurs satellites simultanément. Le KiPiCat 2 ne se contente pas d'indiquer où se trouve l'animal. L'application permet également de consulter l'historique de ses trajets sur plusieurs semaines, définir une zone de sécurité avec alerte en cas de sortie de cette zone, ou encore d'activer un signal sonore et une lampe torche pour retrouver physiquement le chat dans un jardin, un garage ou même un recoin sombre. En tous les cas, eh bien sachez-le, ce traceur pèse 23 grammes, s'adresse donc au chat de plus de 4 kilos. Il est intégré à un collier doté d'un système anti-étranglement prévu pour se détacher en cas de tension et bénéficie donc d'une résistance à l'eau allant jusqu'à 30 minutes d'immersion à 1 mètre de profondeur. Le KiPiCat 2 est annoncé au prix conseillé de 70€. Il est disponible en France dès à présent. On se retrouve très vite avec d'autres objets connectés à découvrir. 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

Jeudi 18 juin, bonjour. Denis, heureux de vous réveiller ce jeudi matin encore au son du grille-pain. Alors, on parlera disque, on parlera spectacle, on parlera chat, on parlera appel, bien sûr. Entre autres, on parlera de beaucoup de choses ce matin et notamment de fêtes plus ou moins traditionnelles autour du monde, en tout cas pour fêter le solstice d'été qui arrive. En attendant, eh bien, la musique vous réveille et puis je vous retrouve avec le calendrier solaire, les heures de lever et coucher du soleil sur la France.

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1: Toujours avantage à l'Alsace avec une minute de jour en plus par rapport à hier et 16h12 entre un soleil qui se lève à 5h24 sur Strasbourg et s'y couche à 21h36. 16h10 et rien de gagné pour les Bretons avec un soleil qui se lève à Brest à 6h14 mais les soirées sont plus longues jusqu'à 22h24. Du côté de la Lune, eh bien, c'est toujours le premier croissant et ce jusqu'au premier quartier qui est prévu mardi soir.

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2: Un 18 juin, certes, une date qui est restée célèbre par l'appel du général de Gaulle, mais sachez qu'en 1948, une petite révolution musicale voit aussi le jour un 18 juin. C'est ce jour que la Columbia Broadcasting System lance le premier disque longue durée, le fameux long play, ou LP, si vous préférez les LP. Jusqu'alors, les disques ne permettaient d'écouter que quelques minutes de musique. Avec le LP, on passe à environ 20 minutes par face, une innovation qui va transformer la manière d'écouter la musique et ouvrir la voie à l'album tel qu'on le connaît aujourd'hui encore. Évidemment, à l'époque, on parlait de vinyle, pas encore des CD. C'est grâce à ce format que des artistes comme The Beatles ou Pink Floyd ont pu créer de véritables œuvres complètes pensées comme des voyages musicaux.

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1: Et en ce 18 juin, nous célébrons Léonce, plus précisément Léonce de Tripoli, un martyr du 3e siècle, un prénom qui vient du latin Léoncius, lui-même issu du grec Léon, qui signifie lion. Les Léonces sont donc souvent associés à la force tranquille, au courage et à une certaine noblesse de caractère. Léonce est un prénom masculin, mais peut être utilisé très rarement au féminin. On trouve d'ailleurs plus souvent des variantes, comme Léonie. Pas de Léonce très connu donc à vous citer aujourd'hui. Une variante un peu rétro et plus répandue, comme Léon ou Léon Marchand par exemple.

0: Bonjour, 26 départements du centre et de l'est de la France sont placés en vigilance orange à partir de ce jeudi midi en raison de la canicule. Cet épisode de chaleur qui touche actuellement le pays s'annonce comme l'un des plus marquants de ces dernières années. D'après les analyses publiées par InfoClimat, plusieurs secteurs devraient approcher ou franchir le seuil des 40 degrés. Les prévisions à court terme laissent envisager des températures susceptibles de rivaliser avec les valeurs les plus élevées jamais enregistrées au mois de juin. En tout cas, cet épisode caniculaire se compare déjà aux grandes vagues de chaleur qui ont marqué l'histoire météorologique française. À l'issue du G7 organisé à Évian, Emmanuel Macron a donc reçu Donald Trump hier soir au château de Versailles pour célébrer les 250 ans des États-Unis. Le président français a qualifié de succès le sommet organisé en Haute-Savoie avec notamment une remobilisation en faveur de l'Ukraine. Un rapport sénatorial publié mercredi appelle à, je cite, « rouvrir la boîte noire des hauts patrimoines pour améliorer leurs connaissances statistiques ». Une condition de leur contribution effective à l'impôt, selon le document, a pris une polémique sur les Français fortunés ne payant aucun impôt sur le revenu. Députés et sénateurs, par ailleurs, ont trouvé un accord hier sur la proposition de loi destinée à enrayer l'essor de la fast fashion dont Shein est devenu le symbole, ouvrant la voie à son adoption définitive. Le texte instaure notamment un malus financier sur les produits de l'ultra fast fashion. Enfin, la société Châteaublanc, qui produit pain, viennoiserie et pâtisserie, a annoncé hier la fermeture de l'une de ses usines ou l'ouverture d'un plan social pouvant menacer jusqu'à 220 postes. En mars, Châteaublanc employait au total 400 personnes pour un chiffre d'affaires de 90 millions d'euros en 2025. C'est la fin de ce flash, une très bonne journée à toutes et à tous.
1: Bonjour à toutes et à tous, le soleil brillera sans partage aujourd'hui sur la Provence verte. Les températures atteindront 28 degrés vers 14h avec un léger vent de sud-sud-ouest. Demain matin, ciel bleu et grand soleil resteront au rendez-vous avec 18 degrés au lever du jour. Météo France annonce par ailleurs l'installation progressive d'un épisode de forte chaleur. Dans l'intérieur du Var, les températures pourraient dépasser les 35 degrés dans les prochains jours. Pensez à vous hydrater régulièrement, à éviter les expositions prolongées au soleil et à prendre des nouvelles des personnes les plus fragiles. À Brignoles, le colonel Cyril Chauveau a officiellement pris le commandement du 7e régiment d'instruction et d'intervention de la sécurité civile. Originaire du Var, il revient au camp Coudert avec pour priorité de maintenir la cohésion des équipes et de préparer les militaires aux défis des prochaines saisons de feux de forêt. Plusieurs détachements seront prochainement déployés en Corse et dans le sud de la France. Les agents de l'Office français de la biodiversité ont mené 35 opérations de sensibilisation dans les espaces naturels protégés du Var, notamment dans les massifs des Maures et de la Sainte-Baume. Plus de 1100 personnes ont été sensibilisées au bon comportement en pleine nature. 10 infractions ont toutefois été constatées, notamment liées à des feux ou à la circulation dans des zones protégées. À Carcès, un groupe de rock original réunissant enseignants et élèves du collège se produira samedi soir pour la fête de la musique. Baptisé Guitars Gone Wild, il rassemble plusieurs générations autour d'une même passion musicale et se produira dès 18h45 sur la place de la mairie. À Roquebrune-sur-Argence, la villa romaine de la Gaillarde fait l'objet de nouvelles recherches archéologiques. 30 ans après les dernières fouilles, un chantier école a permis d'évaluer le potentiel du site antique, surnommé autrefois la Villa aux Dauphins. Les archéologues espèrent désormais mieux comprendre l'histoire de cette demeure romaine de prestige grâce à de nouvelles études prévues cet été. À terme, le site pourrait être davantage mis en valeur auprès du public avec des visites et des animations pédagogiques. C'était votre Flash Info de la Provence verte sur Radio Couleur Sud. Excellente journée à toutes et à tous.
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5: Direction la Turquie avec une scène culte de Roméo et Juliette qui a été revisitée par un invité surprise. Lors d'une représentation du ballet à Izmir, alors que Roméo est allongé au sol dans la scène finale, un charou a décidé de monter sur scène tranquillement. Le félin s'approche, renifle, joue avec les cheveux de Roméo comme pour vérifier s'il est vraiment mort. Et pendant ce temps-là, les acteurs continuent, imperturbables, malgré les rires des spectateurs et les mordillements de l'intrus. La scène, tragique, devient légèrement surréaliste et transforme le ballet en comédie et la vidéo fait le tour des réseaux sociaux. Les danseurs de la compagnie impériale de ballet russe n'en ont visiblement pas voulu au chat. À la fin de la représentation, lors des applaudissements, l'un d'entre eux avait le chat dans ses bras et s'est présenté avec lui devant les spectateurs.
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2: À l'approche du solstice d'été, célébré dans la nuit du 20 au 21 juin cette année, de nombreuses traditions prennent vie aux quatre coins du monde. En Europe du Nord, par exemple, comme en Suède, on célèbre la lumière avec des danses et des couronnes de fleurs. En Espagne, ce sont les feux de la Saint-Jean qui illuminent les plages. Et dans certaines traditions païennes, le solstice d'été est aussi appelé Lita, une fête liée à la nature, parfois associée à des rituels symboliques hérités de pratiques anciennes, parfois associée encore à de la sorcellerie, mais au sens symbolique et spirituel, pas au satanisme. En tout cas, partout, une même idée, célébrer le jour le plus long de l'année, la lumière, l'énergie, et le début de l'été.
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1: Comme je vous le disais plus tôt, ce 18 juin reste bien sûr attaché à l'appel du général de Gaulle, mais elle met aussi à l'honneur la gastronomie durable, une journée internationale à l'initiative des Nations Unies pour promouvoir une cuisine plus respectueuse de l'environnement, des saisons et des producteurs. À décliner peut-être en la journée du sushi, qui est également fêtée aujourd'hui, tout comme, mais sur un autre thème, la journée internationale de la lutte contre les discours de haine, un sujet très actuel, notamment à l'ère des réseaux sociaux.

La météo pour ce jeudi 18 juin, temps très chaud et caniculaire sur les deux tiers du pays. Les températures pour ce jeudi matin, 14 degrés pour Brest, 15 à Cherbourg, 17 degrés à Lille, 18 à Strasbourg, 20 degrés pour Lyon, Paris, Orléans, Biarritz, Bordeaux et Nice, 20 degrés également pour Perpignan et Marseille, 22 à Toulouse. Pour ce jeudi après-midi, entre 23 et 33 degrés sur une moitié nord, il fera 23 en Bretagne, 24 sur la Normandie, 31 sur les Hauts-de-France, 33 degrés sur le Grand Est, 35 en Île-de-France, Centre-Val de Loire et Bourgogne. Dans la moitié sud, entre 27 et 36 degrés, 27 sur le Golfe du Lion, 29 en Corse, 30 degrés sur la Côte d'Azur, 31 à 33 sur la Nouvelle-Aquitaine, 36 degrés sur la vallée du Rhône et l'Occitanie. 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
1: Allez, une pensée durable pour la gastronomie aujourd'hui, c'est Kurnonski qui la signe. La cuisine, c'est quand les choses ont le goût de ce qu'elles sont. J'espère que cette journée aura le goût de ce qu'elle est pour vous. En tout cas, une très bonne journée avant que demain, nous ne fêtions les Romuald. Je vous dis donc à demain. Très très belle journée à vous. Et on terminera donc la semaine avec un nouveau son du Ripa très tôt, demain matin, comme toujours.

0: Bonjour, 26 départements du centre et de l'est de la France sont placés en vigilance orange à partir de ce jeudi midi en raison de la canicule. Cet épisode de chaleur qui touche actuellement le pays s'annonce comme l'un des plus marquants de ces dernières années. D'après les analyses publiées par Info Climat, plusieurs secteurs devraient approcher ou franchir le seuil des 40 degrés. Les prévisions à court terme laissent envisager des températures susceptibles de rivaliser avec les valeurs les plus élevées jamais enregistrées au mois de juin. En tout cas, cet épisode caniculaire se compare déjà aux grandes vagues de chaleur qui ont marqué l'histoire météorologique française. À l'issue du G7 organisé à Évian, Emmanuel Macron a donc reçu Donald Trump hier soir au château de Versailles pour célébrer les 250 ans des États-Unis. Le président français a qualifié de succès le sommet organisé en Haute-Savoie avec notamment une remobilisation en faveur de l'Ukraine. Un rapport sénatorial publié mercredi appelle à, je cite, « rouvrir la boîte noire des hauts patrimoines pour améliorer leurs connaissances statistiques », une condition de leur contribution effective à l'impôt. Selon le document, après une polémique sur les Français fortunés ne payant aucun impôt sur le revenu. Députés et sénateurs, par ailleurs, ont trouvé un accord hier sur la proposition de loi destinée à enrayer l'essor de la fast fashion dont Chine est devenue le symbole, ouvrant la voie à son adoption définitive. Le texte instaure notamment un malus financier sur les produits de l'ultra fast fashion. Enfin, la société Châteaublanc, qui produit pain, viennoiserie et pâtisserie, a annoncé hier la fermeture de l'une de ses usines ou l'ouverture d'un plan social pouvant menacer jusqu'à 220 postes. En mars, Châteaublanc employait au total 400 personnes pour un chiffre d'affaires de 90 millions d'euros en 2025. C'est la fin de ce flash, une très bonne journée à toutes et à tous.
1: Bonjour à toutes et à tous. Le soleil brillera sans partage aujourd'hui sur la Provence verte. Les températures atteindront 28 degrés vers 14h avec un léger vent de sud-sud-ouest. Demain matin, ciel bleu et grand soleil resteront au rendez-vous avec 18 degrés au lever du jour. Météo France annonce par ailleurs l'installation progressive d'un épisode de forte chaleur. Dans l'intérieur du Var, les températures pourraient dépasser les 35 degrés dans les prochains jours. Pensez à vous hydrater régulièrement, à éviter les expositions prolongées au soleil et à prendre des nouvelles des personnes les plus fragiles. À Brignoles, le colonel Cyril Chauveau a officiellement pris le commandement du 7e régiment d'instruction et d'intervention de la sécurité civile. Originaire du Var, il revient au camp Coudert avec pour priorité de maintenir la cohésion des équipes et de préparer les militaires aux défis des prochaines saisons de feux de forêt. Plusieurs détachements seront prochainement déployés en Corse et dans le sud de la France. Les agents de l'Office français de la biodiversité ont mené 35 opérations de sensibilisation dans les espaces naturels protégés du Var, notamment dans les massifs des Maures et de la Sainte-Baume. Plus de 1100 personnes ont été sensibilisées au bon comportement en pleine nature. 10 infractions ont toutefois été constatées, notamment liées à des feux ou à la circulation dans des zones protégées. À Carcès, un groupe de rock original réunissant enseignants et élèves du collège se produira samedi soir pour la fête de la musique. Baptisé « Guitars Gone Wild », il rassemble plusieurs générations autour d'une même passion musicale et se produira dès 18h45 sur la place de la mairie. À Roquebrune-sur-Argens, la villa romaine de la Gaillarde fait l'objet de nouvelles recherches archéologiques. 30 ans après les dernières fouilles, un chantier école a permis d'évaluer le potentiel du site antique, surnommé autrefois la Villa aux Dauphins. Les archéologues espèrent désormais mieux comprendre l'histoire de cette demeure romaine de prestige grâce à de nouvelles études prévues cet été. À terme, le site pourrait être davantage mis en valeur auprès du public avec des visites et des animations pédagogiques. C'était votre Flash Info de la Provence Verte sur Radio Couleur Sud. Excellente journée à toutes et à tous.

Hello, hello, bien le bonjour à toutes et à tous, heureux de vous retrouver en ce jeudi, j'espère que tout va bien pour vous et que vous êtes en forme. C'est Louis Kings qui vous accompagne, comme chaque matin, pendant 3 heures pour les matins pas chagrin. Je suis en compagnie de Alan qui sera là pour tout ce qui est petites infos, et puis moi bien sûr je m'occupe du meilleur de la musique. Belle matinée, bon réveil si on vous sort du lit.

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1: La météo pour ce jeudi 18 juin, temps très chaud et caniculaire sur les deux tiers du pays. Les températures pour ce jeudi matin, 14 degrés pour Brest, 15 à Cherbourg, 17 degrés à Lille, 18 à Strasbourg, 20 degrés pour Lyon, Paris, Orléans, Biarritz, Bordeaux et Nice, 20 degrés également pour Perpignan et Marseille, 22 à Toulouse. Pour ce jeudi après-midi, entre 23 et 33 degrés sur une moitié nord, il fera 23 en Bretagne, 24 sur la Normandie, 31 sur les Hauts-de-France, 33 degrés sur le Grand Est, 35 en Ile-de-France, Centre-Val de Loire et Bourgogne. Dans la moitié sud, entre 27 et 36 degrés, 27 sur le Golfe du Lion, 29 en Corse, 30 degrés sur la Côte d'Azur, 31 à 33 sur la Nouvelle-Aquitaine, 36 degrés sur la vallée du Rhône et l'Occitanie.
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3: Bonjour, bonjour à tous. Retour à l'hippodrome de Paris-Longchamp et les 2200 mètres de la piste en gazon à l'occasion du Quintet Plus de ce jeudi 18 juin 2026. Il réunira 14 protagonistes âgés de 3 ans. L'allocation sera de 52 800 euros et le départ prévu vers 20h15. En tête de notre sélection, le 3, Too Darn Quick, sur la montante est confié à Pierre-Charles Boudot. Il visera la victoire. Suivi du 6, Nationi Fall, qui donne toujours le meilleur d'elle-même dans un parcours. Le 11, Stan Legrand, prise en note lors de sa dernière prestation. Le 2, Cozy Bear, rallongé pour l'occasion. Et enfin, le 7, Mr. Black, incontournable dans une telle épreuve. Il complétera notre sélection. Une sélection que vous pouvez retrouver sur ma chaîne YouTube Tom Kazak, les pronostics hippiques avec mes dernières minutes. Donc, notre choix aujourd'hui. Premier, le 3, Too Darn Quick. Second, le 6, Nationi Fall. Troisième, le 11, Stan Legrand. Quatrième, le 2, Cozy Bear. Cinquième, le 7, Mr. Black. Le second choix, le 13, L'As. Et le 8, et à vous la fortune.

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1: Bonjour à tous, l'horoscope de ce jeudi. On débute avec les béliers, pas besoin de crier pour vous faire entendre. Essayez de vous faire comprendre dans le calme. Les taureaux, votre vie est pleine d'action ces derniers jours, vous n'avez pas le temps de vous ennuyer. Gémeaux, vous êtes très présent pour vos proches, vous êtes toujours à leur écoute. Les cancers, vous êtes souvent en retard, cela commence à agacer votre entourage. Les lions, vous mettez l'ambiance autour de vous, votre bonne humeur réveille votre entourage. Les vierges, ce n'est pas en faisant la tête que vous allez gagner en popularité. Montrez-vous plus souriant. Balance, du plaisir, de la légèreté et des rires. Les balances, le programme de votre journée s'annonce exceptionnel. Scorpion, vous vous sentez bien dans votre corps. Les scorpions, vous prenez soin de vous en ce moment. Les sagittaires, la chance vous sourit. Tous vos projets sont en passe de se concrétiser. Capricorne, vous allez faire une rencontre qui pourrait bien pimenter votre quotidien. Votre cœur va battre la chamade. Verseau, vous avez toutes les cartes en main pour réussir aujourd'hui. Vous n'avez plus qu'à vous lancer. Et enfin les poissons, vous avez du pain sur la planche. Les poissons, mais il en faut plus pour vous impressionner. Vous êtes prêts à relever les défis. Avec tout ça, très bon jeudi.
2: Merci beaucoup Alan pour ce premier point horoscope de ce jeudi. On te retrouve tout à l'heure en fin d'émission pour le rappel, bien sûr, des astres. Belle matinée à tous.
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dans l'actualité musicale du jour. On parle de la Star Academy. Michael Goldman va quitter le château. Coup de théâtre donc à la Star Academy. Michael Goldman va quitter la direction du télécrochet de TF1 après 4 saisons. Pour lui succéder, la chaîne étudie plusieurs pistes, dont celle de Quentin Mosiman. Michael Goldman ne sera donc pas de retour dans la prochaine saison de la Star Academy. Après avoir dirigé 4 promotions consécutives depuis la relance du télécrochet en 2022, le producteur de musique a décidé de quitter ses fonctions. Son passage restera associé au retour réussi de l'émission sur TF1 qui a retrouvé de fortes audiences et contribué à révéler plusieurs artistes à succès comme Pierre Garnier, Elena, Marine ou encore Marguerite. Ce départ intervient alors que l'émission s'apprête à connaître plusieurs changements. Marlène Schaff a déjà annoncé son départ du corps professoral. De son côté, Lucie Bernardoni n'a pas encore précisé si elle participera à la prochaine édition du programme, attendu l'automne prochain. On se retrouve très vite avec d'autres actualités musicales. Et

0: Bonjour, 26 départements du centre et de l'est de la France sont placés en vigilance orange à partir de ce jeudi midi en raison de la canicule. Cet épisode de chaleur qui touche actuellement le pays s'annonce comme l'un des plus marquants de ces dernières années. D'après les analyses publiées par InfoClimat, plusieurs secteurs devraient approcher ou franchir le seuil des 40 degrés. Les prévisions à court terme laissent envisager des températures susceptibles de rivaliser avec les valeurs les plus élevées jamais enregistrées au mois de juin. En tout cas, cet épisode caniculaire se compare déjà aux grandes vagues de chaleur qui ont marqué l'histoire météorologique française. À l'issue du G7 organisé à Évian, Emmanuel Macron a donc reçu Donald Trump hier soir au château de Versailles pour célébrer les 250 ans des États-Unis. Le président français a qualifié de succès le sommet organisé en Haute-Savoie avec notamment une remobilisation en faveur de l'Ukraine. Un rapport sénatorial publié mercredi appelle à, je cite, « rouvrir la boîte noire des hauts patrimoines pour améliorer leurs connaissances statistiques ». Une condition de leur contribution effective à l'impôt, selon le document, a pris une polémique sur les Français fortunés ne payant aucun impôt sur le revenu. Députés et sénateurs, par ailleurs, ont trouvé un accord hier sur la proposition de loi destinée à enrayer l'essor de la fast fashion dont Chine est devenue le symbole, ouvrant la voie à son adoption définitive. Le texte instaure notamment un malus financier sur les produits de l'ultra fast fashion. Enfin, la société Châteaublanc, qui produit pain, viennoiserie et pâtisserie, a annoncé hier la fermeture de l'une de ses usines ou l'ouverture d'un plan social pouvant menacer jusqu'à 220 postes. En mars, Châteaublanc employait au total 400 personnes pour un chiffre d'affaires de 90 millions d'euros en 2025. C'est la fin de ce flash, une très bonne journée à toutes et à tous.
1: Bonjour à toutes et à tous. Le soleil brillera sans partage aujourd'hui sur la Provence verte. Les températures atteindront 28 degrés vers 14h avec un léger vent de sud-sud-ouest. Demain matin, ciel bleu et grand soleil resteront au rendez-vous avec 18 degrés au lever du jour. Météo France annonce par ailleurs l'installation progressive d'un épisode de forte chaleur. Dans l'intérieur du Var, les températures pourraient dépasser les 35 degrés dans les prochains jours. Pensez à vous hydrater régulièrement, à éviter les expositions prolongées au soleil et à prendre des nouvelles des personnes les plus fragiles. À Brignoles, le colonel Cyril Chauveau a officiellement pris le commandement du 7e régiment d'instruction et d'intervention de la sécurité civile. Originaire du Var, il revient au camp Coudert avec pour priorité de maintenir la cohésion des équipes et de préparer les militaires aux défis des prochaines saisons de feux de forêt. Plusieurs détachements seront prochainement déployés en Corse et dans le sud de la France. Les agents de l'Office français de la biodiversité ont mené 35 opérations de sensibilisation dans les espaces naturels protégés du Var, notamment dans les massifs des Maures et de la Sainte-Baume. Plus de 1100 personnes ont été sensibilisées au bon comportement en pleine nature. 10 infractions ont toutefois été constatées, notamment liées à des feux ou à la circulation dans des zones protégées. À Carcès, un groupe de rock original réunissant enseignants et élèves du collège se produira samedi soir pour la fête de la musique. Baptisé « Guitars Gone Wild », il rassemble plusieurs générations autour d'une même passion musicale et se produira dès 18h45 sur la place de la mairie. À Roquebrune-sur-Argence, la villa romaine de la Gaillarde fait l'objet de nouvelles recherches archéologiques. 30 ans après les dernières fouilles, un chantier école a permis d'évaluer le potentiel du site antique, surnommé autrefois la Villa aux Dauphins. Les archéologues espèrent désormais mieux comprendre l'histoire de cette demeure romaine de prestige grâce à de nouvelles études prévues cet été. À terme, le site pourrait être davantage mis en valeur auprès du public avec des visites et des animations pédagogiques. C'était votre Flash Info de la Provence Verte sur Radio Couleur Sud. Excellente journée à toutes et à tous.
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4: Deuxième heure de ces matins pas chagrin, vous venez de nous rejoindre. Welcome, bienvenue. Il nous reste 120 minutes à passer ensemble avec plein de tubes à vous mettre dans les oreilles et plein de petites chroniques. Et là tout de suite, c'est le moment des éphémérides.
5: L'éphéméride. Bonjour à tous et bonne fête aux Léonces ce 18 juin. Ordonnés, logiques, ils sont plutôt conformistes. Les Léonces, diplomates, patients, ils aiment expliquer et convaincre. Ce sont de bons pédagogues, calmes, méthodiques, précis, ils sont pourvus d'une forte personnalité. Bavards, nonchalants, sociables, ce sont des épicuriens qui savent profiter de la vie. Amoureux de l'ordre, ils n'aiment pas l'imprévu. Ce sont d'extraordinaires conteurs qui aiment charmer leur auditoire. Que s'est-il passé ce 18 juin? Eh bien, en 1940, à Londres, le général de Gaulle lance à la BBC son premier appel à la résistance. 1961, fin de la mise en eau du barrage de Serre-Ponçon dans les Hautes-Alpes. C'est le plus grand lac artificiel d'Europe avec 1 milliard de mètres cubes d'eau et 3000 hectares. 1983, Sally Ride devient la première femme américaine à aller dans l'espace. Elle précède les deux femmes soviétiques Valentina Tereshkova en 1963 et Svetlana Savitskaya en 1982. 1992, les Irlandais approuvent par référendum le traité de Maastricht avec 69% des voix. 1999, affaire du sang contaminé, l'ancien ministre de la Santé de 1988 à 91, Claude Évin, est mis en examen pour homicide involontaire. 2010, mort du général Marcel Maurice Bijard. Un an de plus pour quelques sportifs célèbres, Richard Gasquet, né à Béziers, tennisman. Gilles Bocola, qui vient d'Échirol en Isère, spécialiste de ski freestyle boss. Bon anniversaire également à l'actrice belge Marie Gillin, née à Liège, l'humoriste Jamel Debbouze et l'actrice Julie Depardieu. Vous l'attendez tous, c'est le dicton du jour. Mauvais temps à la Saint-Léonce, peu de fruits, beaucoup de ronces. Très bonne journée, à demain.
4: Merci beaucoup et puis à demain pour d'autres. Allez, le meilleur de la musique tout de suite, c'est dans votre radio. Ne changez rien, très bon jeudi à tous.

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1: Quelle couleur choisir pour peindre les plinthes ? Peindre les plinthes de la maison peut donner un effet différent à la déco. Voici donc pour vous quelques conseils afin de vous aider à choisir votre couleur. Tout d'abord, réfléchissez à l'effet que vous souhaitez donner. Pensez aussi à prendre en compte les dimensions des pièces. Si vous souhaitez mettre en avant les belles dimensions de votre pièce, vous pouvez choisir de peindre les plinthes d'une couleur foncée lorsque vos murs sont clairs. Choisissez du noir pour une touche très élégante qui va souligner la pièce. Si votre pièce est de petite taille, il vaut mieux éviter. À l'inverse, pour agrandir une pièce trop petite, choisissez de peindre les plinthes dans une couleur plus claire que les murs. Optez par exemple pour du blanc ou du beige. Si vous souhaitez faire disparaître les plinthes du décor, préférez peindre celle-ci de la même couleur que le mur.
2: Voilà pour l'actu déco de cette semaine. Un peu de bon son dans les oreilles et puis bon, on revient juste après pour vous parler du programme TV de la journée. Belle matinée, bon jeudi.
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2: Dans l'info insolite du jour, direction le département de l'Ain, les braqueurs défoncent la bijouterie avec un tronc d'arbre. À Oyonnax, dans l'Ain, des braqueurs d'une bijouterie ont utilisé un tronc d'arbre pour réaliser leurs méfaits avant de repartir avec un butin conséquent. Braquage insolite et donc spectaculaire d'une bijouterie du centre-ville d'Oyonnax, dans l'Ain. Dans la nuit de mercredi à jeudi dernier, l'établissement a été dévalisé par des braqueurs qui ont utilisé une fourgonnette bélier. Les malfaiteurs sont entrés dans cette boutique en enfonçant la porte via un procédé plutôt original. Ils ont accroché un tronc d'arbre à l'arrière d'un petit utilitaire avant de faire une violente manœuvre en arrière, percutant donc la façade. Les malfrats sont repartis avec un butin d'environ 500 000 euros de bijoux volés. L'attaque rudimentaire a été très rapide. Ils prennent tous les risques parce qu'ils savent que même s'ils sont repérés, ils vont pouvoir partir très vite avant que les forces de l'ordre n'interviennent, a déclaré un représentant du syndicat policier. Une enquête a été ouverte à la suite donc de ce braquage et des relevés ont été effectués par la police scientifique pour recueillir des preuves. On se retrouve très vite avec d'autres infos insolites.
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0: Les programmes télé, la télévision pour ce soir. Jeudi, on débute avec la chaîne TF1 qui nous propose ce soir la série Zodiac dès 21h10. À la même heure sur France 2, place au magazine Envoyé spécial. Sur France 3 ce soir, la série Alex Hugo. Sur la chaîne France 4, rendez-vous avec le film À l'ombre des filles, diffusé dès 21h. Sur M6 ce soir, la Coupe du monde de football, la Suisse face à la Bosnie. Sur la chaîne TMC, rendez-vous avec le film Les Soudoués, diffusé dès 21h25. Et enfin, pour terminer, rendez-vous par exemple ce soir sur la chaîne Novo 19 avec le film Bienvenue à bord. Avec tout ça, bonne soirée télé.
1: Et bien voilà pour le programme télévision de ce jeudi. Vous savez tout, c'est le principal. On vous envoie de suite un petit peu de bon son et on revient d'ici quelques minutes pour la suite de vos matins pas chagrins.

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1: La météo pour ce jeudi 18 juin, temps très chaud et caniculaire sur les deux tiers du pays. Les températures pour ce jeudi matin, 14 degrés pour Brest, 15 à Cherbourg, 17 degrés à Lille, 18 à Strasbourg, 20 degrés pour Lyon, Paris, Orléans, Biarritz, Bordeaux et Nice, 20 degrés également pour Perpignan et Marseille, 22 à Toulouse. Pour ce jeudi après-midi, entre 23 et 33 degrés sur une moitié nord, il fera 23 en Bretagne, 24 sur la Normandie, 31 sur les Hauts-de-France, 33 degrés sur le Grand Est, 35 en Ile-de-France, Centre-Val de Loire et Bourgogne. Dans la moitié sud, entre 27 et 36 degrés, 27 sur le Golfe du Lion, 29 en Corse, 30 degrés sur la Côte d'Azur, 31 à 33 sur la Nouvelle-Aquitaine, 36 degrés sur la vallée du Rhône et l'Occitanie.

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2: Dernière heure de ces matins, pas chagrin, comme chaque matin, nous allons souhaiter les anniversaires de célébrités et d'auditeurs ou d'auditrices nés un 18 juin. Nous avons Madame Amanda Lear, qui est une chanteuse animatrice française, née en 1939, elle a 87 ans. Monsieur Paul McCartney, un des quatre garçons dans le vent, il est né en 1942, il a 84 ans. Lida Thorson, actrice canadienne, elle est née en 1947, 79 ans pour elle. Nous avons également Monsieur Christian Vadim, acteur français, né en 1963, il a 63 ans. Julie Depardieu, née en 1973, actrice française, 53 ans pour elle. Nous avons également Marie Gillin, actrice belge, née en 1975, elle a 51 ans. Jamel Debbouze, humoriste français, en 75 également, donc 51 ans pour elle aussi. Nous avons Monsieur Richard Gasquet, le sportif français, né en 1986. Il a 40 ans. Et puis, c'est tout pour les célébrités d'aujourd'hui. Au niveau des auditeurs ou des auditrices, nous avons Carole. Carole qui fête aujourd'hui ses 54 ans. Elle habite à Gerpine et c'est son mari Bernard qui nous a écrit pour lui souhaiter un très heureux anniversaire. Gerpine donc en Belgique. Et ensuite, nous avons également Marie. Marie qui fête, elle, ses 52 ans. Elle habite, c'est aussi une Belge, tiens, à Liège. Et c'est Marc qui nous a écrit pour lui souhaiter un très heureux anniversaire. Donc Marie et Carole, bon anniversaire de la part de votre mari et amis respectifs. Allez, un peu de musique, on revient juste après pour vous parler de l'actu People. Bon jeudi.
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1: Dont l'actualité people du jour, on parle de Norbert Harrer, à l'Albi, à la mort. Dans la prochaine saison du meilleur pâtissier, y aura-t-il une épreuve autour de la pièce montée? Ça serait bien puisque le nouveau juré de l'émission a annoncé son mariage imminent. C'est dans une émission que le remplaçant de Mercotte a fait cette confidence. Il faut juste qu'on trouve la date, a-t-il expliqué. En tous les cas, tu pourras venir. Par contre, ça sera barbecue, a-t-il ajouté. Une jolie nouvelle étape pour le chef âgé de 45 ans et Abby, donc, qu'il aime depuis 2019. Ensemble, ils ont eu en juin 2020 Elijah, un petit chou qui couve donc Gaïane, Lali et Alia, les filles de Norbert et son ex-femme Amandine. Côté enfant d'honneur, en tout cas, le compte est bon. On se retrouve très vite avec d'autres Actu People.

Voilà pour la dernière actu people de ce jeudi. Un peu de musique et puis on revient avec les pronostics hippiques de Tom Kazak. Belle matinée à tous.

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0: 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Bonne.

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2: Bonjour, bonjour à tous. Retour à l'hippodrome de Paris-Longchamp et les 2200 mètres de la piste en gazon à l'occasion du Quintet Plus de ce jeudi 18 juin 2026. Il réunira 14 protagonistes âgés de 3 ans. La location sera de 52 800 euros et le départ prévu vers 20h15. En tête de notre sélection, le 3, Too Darn Quick, sur la montante est confié à Pierre-Charles Boudot. Il visera la victoire. Suivi du 6, Nationi Fall, qui donne toujours le meilleur d'elle-même dans un parcours. Le 11, Stan Legrand, prise en note lors de sa dernière prestation. Le 2, Cozy Bear, rallongé pour l'occasion. Et enfin le 7, Mr. Black, incontournable dans une telle épreuve. Il complétera notre sélection. Une sélection que vous pouvez retrouver sur ma chaîne YouTube Tom Kazak, les pronostics hippiques avec mes dernières minutes. Donc notre choix aujourd'hui, premier le 3, Too Darn Quick. Second le 6, Nationi Fall. Troisième le 11, Stan Legrand. Quatrième le 2, Cozy Bear. Cinquième le 7, Mr. Black. Le second choix le 13, L'As. Et le 8, et à vous la fortune.
3: Merci beaucoup Tom, et puis à demain pour d'autres pronostics. Un peu de bon son, et puis on reviendra pour le rappel de l'horoscope. Très très belle matinée à tous.

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2: Bonjour à tous, l'horoscope de ce jeudi. On débute avec les béliers, pas besoin de crier pour vous faire entendre. Essayez de vous faire comprendre dans le calme. Les taureaux, votre vie est pleine d'action ces derniers jours, vous n'avez pas le temps de vous ennuyer. Gémeaux, vous êtes très présent pour vos proches, vous êtes toujours à leur écoute. Les cancers, vous êtes souvent en retard, cela commence à agacer votre entourage. Les lions, vous mettez l'ambiance autour de vous, votre bonne humeur réveille votre entourage. Les vierges, ce n'est pas en faisant la tête que vous allez gagner en popularité. Montrez-vous plus souriant. Balance, du plaisir, de la légèreté et des rires. Les balances, le programme de votre journée s'annonce exceptionnel. Scorpion, vous vous sentez bien dans votre corps. Les scorpions, vous prenez soin de vous en ce moment. Les sagittaires, la chance vous sourit. Tous vos projets sont en passe de se concrétiser. Capricorne, vous allez faire une rencontre

0: qui pourrait bien pimenter votre quotidien. Votre cœur va battre la chamade. Verseau, vous avez toutes les cartes en main pour réussir aujourd'hui. Vous n'avez plus qu'à vous lancer. Et enfin les poissons, vous avez du pain sur la planche. Les poissons, mais il en faut plus pour vous impressionner. Vous êtes prêts à relever les défis. Avec tout ça, très bon jeudi.
1: Voilà pour l'horoscope, le rappel de l'horoscope de ce jeudi. Prochain horoscope demain, ici dans Vos Matins, page chagrin. Très bon jeudi à tous.

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0: Et oui, c'est fini pour ce jeudi, mais on revient demain vendredi pour de nouveaux Matins pas chagrin. Soyez fidèles à votre radio, soyez fidèles à votre émission matinale. On est là chaque jour avec vous pour vous accompagner avec des petites infos, le meilleur de la musique et également dans la bonne humeur. On ne peut pas faire une journée sans terminer par la petite nouveauté du jour. On la découvre de suite.
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0: Et en rayon nouveauté pour ce jeudi 18 juin, c'est les Pony Pony Run Run qui revient avec un tout nouveau titre qui s'appelle Getaway. On écoute Pony Pony Run Run et puis moi je vous dis ciao ciao, bye bye et puis à demain si vous le voulez bien, demain pour la dernière des Matins pas chagrin de la saison 2025-2026.

Bonjour à tous. L'Angleterre s'impose 4-2 face à la Croatie avec un doublé de Harry Kane. Côté anglais, la victoire a été scellée par les réalisations de Kane à la 12e sur penalty et à la 42e, complétée par Jude Bellingham à la 47e et Marcus Rashford à la 85e, tandis que les Croates ont marqué par Martin Baturina à la 36e et Petar Musa à la 45e plus 5. Énorme surprise dans le groupe K. Le Portugal de Cristiano Ronaldo a été tenu en échec 1-1 par la République démocratique du Congo. João Neves avait ouvert le score dès la 6e minute, mais Johan Wissa a égalisé dans les arrêts de la première mi-temps, offrant un point historique aux Léopards. La France a bien démarré en battant le Sénégal 3-1 avec un doublé de Kylian Mbappé, devenu meilleur buteur de l'histoire des Bleus avec 58 buts. Bradley Barcola a également marqué à la 82e, tandis qu'Ibrahim Mbaye a réduit l'écart en fin de match. La Norvège d'Erling Haaland, auteur d'un doublé, a dominé l'Irak 4-1. Rendez-vous bientôt pour la suite du mondial.

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2: Les affreux Jojo. Sont avec vous.
3: Les séquelles de la précédente émission, peut-être.
2: Peut-être. D'accord. Ah oui, moi j'ai gardé des tocs, des tics, tout ce que tu veux.
3: Jusque sous. Non, pardon.
2: Pardon. Bon, les affreux Jojo, ça va?
4: Ouais,
2: toujours. Nous sommes toujours en pleine forme. Une équipe, ma foi, fort bien composée, avec aux avant Jérôme et Raymond, aux arrières Laurence et moi-même.
5: Et loin derrière. T'as mal lu, par derrière.
2: Oh. Ah non,
5: oh, c'est marrant.
2: Et loin derrière.
5: C'est drôle.
2: Mais oui, bien sûr, on rigole de tout comme d'habitude. Et on commence cette émission par la première blague à Raymond, la blague qui casse des tibias.
5: Merci Bernard. Alors ça se passe au lycée, c'est le professeur... C'est le professeur qui... Qu'est-ce que j'ai dit ?
3: Ça se passe au lycée, c'est le professeur ? Qu'est-ce que j'ai dit ?
2: Ça se passe au lycée, c'est le professeur ? Qu'est-ce que j'ai dit ?
4: Ça se passe au lycée, c'est le professeur ? Qu'est-ce que j'ai dit ?
3: Alors, on est là ou on est là ?
2: Moi, je dis tout le monde est attentif.
5: De toute façon, je vais vous la faire raconter après en entier.
3: Oh non.
5: Ah, si.
3: Avec des accents ? Ok, oui.
2: Allez,
3: on se concentre.
2: C'est parti.
5: Alors, ça se passe au lycée, c'est le professeur, il constate que...
3: Doucement, je tape ! Ça se passe au lycée.
2: Elle triche.
5: Et le professeur se rend compte qu'il y a un élève qui triche. Alors il appelle le père et puis il lui dit « Venez me voir parce que là, regardez, on a fait une interro écrite et venez me voir. » Alors le père y va et il dit « Regardez, on a fait une interro écrite là sur des sujets et alors regardez, voilà. Alors la question c'était « En quelle année est mort Henri IV ?» Alors là, vous voyez, cet élève là, il a répondu 1610 et votre fils, il a mis 1610 aussi. « Oui, mais le père, il a dit, mais la réponse est bonne, alors bon, qui vous dit qu'il a copié ?» Non, oui, mais alors là, regardez, on demande quel est l'auteur de l'assassinat d'Henri IV. Et là, l'élève, il a marqué Ravaillac, et votre fils, il a marqué Ravaillac aussi. Ben, le père lui dit, oh, en fait, c'est Ravaillac, alors bon, c'est le même truc. Oui, là, regardez, là par exemple, on demande quelle est la capitale de la Turquie. Et alors, l'élève, là, il a marqué Ankara, et votre fils, il a marqué Ankara aussi. Il dit, ouais, mais en fait, c'est Ankara, la capitale de la Turquie. Alors bon, la réponse est exacte. Bon, ouais, mais là, regardez. Là, on demande, par exemple, qui était président de la République en 1960. Et l'élève, il a marqué, je sais pas. Et votre fils, il a marqué, moi non plus.
4: Alors, c'est un escargot qui se rend au commissariat pour porter plainte. Et il dit, oui, bon, alors, qu'est-ce qui s'est passé ? Eh bien, c'est-à-dire qu'il y a une tortue qui m'a volé mon portefeuille. Et là, le flic, il fait « Bon, est-ce que vous pourriez me décrire cette tortue ?» Et l'autre, il dit « Non, ça s'est passé tellement vite. Hein. »
2: Moi, j'aime bien les histoires tirées de faits réels, comme ça. C'est mes préférés. Alors, ça se passe sur un chantier. Et donc, il y a un ouvrier, il prend des sacs de ciment, il les met dans sa brouette. Et donc, il est avec sa brouette, et sa brouette, elle fait « Kik, kik, kik ». Alors, il fait un aller, un retour, et puis sa brouette, elle fait toujours « kik, kik, kik ». Et au bout d'un moment, il en a marre, quoi. Alors, il va voir son chef d'équipe, et il dit « Bah voilà, j'ai un problème, parce que ma brouette, elle fait tout le temps « kik, kik, kik ». Le chef d'équipe, lui, a « Oui, d'accord, mais je peux pas faire grand-chose pour toi. Écoute, tu sais quoi, on va voir le contremaître ». Alors, il se pointe devant le contremaître, et donc le chef d'équipe, il fait « Voilà, j'ai un problème, parce que mon ouvrier ici présent, il a sa brouette qui fait « kik ». Kik, kik. Contremaître est là, bon, bah écoutez, je sais pas trop, on va voir le préposé au matériel. Voilà, donc ils y vont tous les trois. Et donc le contremaître, il fait au chef du matériel, voilà, il y a un problème, parce que l'ouvrier ici présent a un problème avec sa brouette, elle fait tout le temps kik, kik, kik. Et que, bah je sais pas trop quoi faire. Bon, écoutez, vous savez ce qu'on va faire ? On va voir l'architecte. Puis on va lui demander, quoi. Donc il faut voir l'architecte. Et donc le préposé au matériel fait bah voilà le problème l'ouvrier ici présent il a sa brouette qui fait tout le temps kik kik kik. L'architecte il fait oui et ben vous savez quoi votre ouvrier il est viré. Alors, je regarde tous mais comment ça pourquoi il est viré parce que normalement sa brouette elle devrait faire kik kik kik kik kik kik kik.
3: Mignonne
4: mais oui
3: choupinette. Oh
2: Une petite blagounette.
3: Tu veux une choupinette?
2: Allez, une petite blagounette, une choupinette.
3: Alors, c'est un homme et une femme, hein, classique. Donc, t'as l'homme qui dit, du chéri. Ouais, il parle comme ça. du chéri, ils disent ici, sur une enquête très sérieuse, et bien que l'enquête, elle a démontré que durant une journée, et bien les hommes, ils disent environ 15 000 mots, alors que les femmes, et ben elles en sortent, elles, 30 000 pendant le même temps. Qu'est-ce que t'en penses de ça, toi, par exemple? C'est quoi ton avis là-dessus? T'as la femme donc qui répond. Ben ouais, parce qu'elle parle comme ça. Ça m'étonne pas, parce que si les femmes disent deux fois plus de mots par jour que les hommes, c'est parce que vous nous faites toujours tout répéter.
4: Hein, quoi?
2: Bon,
5: bien.
3: Ah, merci, maman.
2: Allez, c'est l'heure de la pause.
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1: Ouais. Jusque sous nos fenêtres. Pas. Qu'est-ce qu'il y a?
2: Alors attends, oui, il y a un problème de communication.
3: Isabelle voulait quelque chose et puis quand elle s'est tournée, il lui a tiré la langue.
2: Oh, c'est pas gentil.
3: Bon, je balance,
1: c'est moche, oh, c'est moche.
3: Je n'ai rien tapé, je balance.
1: C'est hyper moche, t'as raison, Raymond, faut balancer.
4: Tiens, moi, je vais appeler les impôts, tu vas voir ce que c'est que balancer.
3: Bon, mais ça va, je retire alors. C'est pas bon, il a envoyé un bisou.
4: Voilà.
1: Et il a fait des cœurs avec ses mains.
3: Pour, oui, en plus, oui. Pour les impôts, on laisse tomber.
4: Ouais, ouais, ouais.
1: Ah bon.
3: Tu les appelles pour leur dire que c'est toi qui les dois.
4: Ils m'ont pas trouvé, ils savent même pas que j'existe.
3: Mais je vais leur dire.
2: Une expression?
3: Bah, qu'est-ce que tu veux?
1: Allez, si vous voulez!
2: Allez, oh, mais c'est tellement. Oh, une expression, Laurence?
1: Et pourquoi pas?
2: Allez, c'est parti.
1: Pourquoi pas? Alors, je vous rappelle le principe, hein, je vais vous dire une phrase, un mot, quelque chose. Et puis, vous allez devoir trouver l'expression qui correspond. Et ensuite, on cherchera tous ensemble d'où elle vient, pourquoi, comment, bisous. Ok? Oui. Alors, si par exemple, je vous dis. Qu'est-ce que c'est que ça? J'avais marqué plein d'autres trucs. Ah, ben zut, je l'avais pas enregistré. Bon, si je vous dis. Comme au pôle Nord, par exemple.
4: Froid le canard.
1: Ouais, j'avais trouvé un truc mieux, mais c'est passé.
3: On se gèle.
1: Non, non, mais c'est ça.
3: Ça va pour le
1: c'est
3: canard.
1: Ouh, qu'est-ce qui fait froid? Donc, on est sur le froid de canard. Alors, d'où, quand, quoi, comment, la genèse, c'est
4: mais,
1: quoi?
4: Mais c'est parce que c'est le froid de canard. D'abord, c'est bon.
2: C'est ça.
1: Ouais, le froid de, très, très bon, le froid
4: surtout
1: de canard.
4: Le froid gras.
1: Le froid gras de canard.
4: Froid de canard. Alors, parce que le canard, il a jamais froid.
1: Ah. Bon, raté. Mais alors, vas-y, donne l'explication quand même.
4: Il est. Non, non, justement. Non, froid le canard, ça veut dire qu'il. Oh là là. Il est frileux, le canard.
1: Et puis.
4: Et bien après, il se prend les pattes dans la glace.
1: Ouais.
4: Il reste coincé jusqu'au dégel.
3: Et là-bas, il n'y a pas de chasseur, il les ramasse à la faux.
4: Ils attendent que là, qu'il gèle, et ils les ramassent à la faux.
1: À la faux, d'accord. Voilà.
4: Et au dégel, ils ramassent les cuisses pour les confits.
1: Très
4: c'est
1: bien.
4: Toute une technique.
1: J'aurais pas pensé. Une autre explication, quelqu'un?
2: Alors, je sais que les canards adorent la glace au maïs, mais sinon...
4: Ils ne mangent jamais les uns.
2: Bah, c'est le canard qui va voir le glacier et qui lui dit « Excusez-moi, vous avez de la glace au maïs ?» Le glacier, il fait « Non, non, non, je n'ai pas de glace au maïs, non. Allez, casse-toi. » Hop, le canard, il se casse. Le lendemain, il revient. Bonjour monsieur, est-ce que vous avez de la glace au maïs? Non, j'ai pas de glace au maïs. Allez, dégage.
3: Fais le canard, sur trois jours.
2: Le sur lendemain.
4: Allez, abrège.
2: Le canard, il vient. Et le glacier, il regarde. Je te préviens. Si tu me demandes de la glace au maïs, je te cloue le bec sur le comptoir. Le canard, il a bon. Et il s'en va. Le lendemain, le canard revient. Alors, le glacier fait « Bonjour, vous avez des clous ?»« Non. »« Vous avez un marteau ?»« Non, non, non. Alors, vous avez de la glace au maïs ?»
1: Je dis « Mais où est-ce qu'il va ?» Sait-il lui-même où il va ?»
3: Alors, tu le froid de canard, d'où vient le froid de canard ?
1: Alors, le froid de canard, c'est quoi ?
4: Bon, le canard, déjà, il est vachement bien, parce que j'en ai côtoyé.
3: T'as même vécu avec un canard, non ?
4: J'ai vécu un canard 6 mois. J'ai pas supporté. J'avais la bite toute plate. Après. Et alors,
3: il faut pas 2 heures pour l'amener sur le sujet.
2: C'est le chat 6 mois. C'est pas le canard 6 mois. C'est le chat 6 mois.
4: C'est le chat 6 mois. Oui. Les canards, pour en avoir pas mal observé, ils sont vachement imperméabilisés.
1: Oui.
3: Non mais allô.
4: Allô.
2: Non mais allô.
1: Pas au froid,
2: allô,
1: par contre.
3: Non mais allô, ils sont imperméabilisés, mais au froid.
2: Mais non, mais c'est
4: pareil,
2: pas...
4: ça passe pas.
3: Non, non, ça n'a rien à voir.
2: Mais non, mais c'est parce qu'ils partent. Quand il commence à faire froid, il se casse, le canard.
4: Ah, c'est à cause de la chair de poule, peut-être.
3: Et pourquoi on appelle, quand on trempe un sucre dans de l'alcool, faire un canard?
2: Parce que quand ils plongent dans l'eau, les canards, tu revois que leurs popotins qui sont à la surface. Et du coup, en fait, quand tu mets ton sucre, tu ne le mets pas en entier. Donc, tu mets que le bout du sucre et il y a le... Bon, c'est pas le popotin du sucre, on est d'accord. Hein, je me faites pas dire ce que j'ai pas dit.
1: Et on le cucule, ouais, tes têtes.
4: Ça dépend si je parle dans le bon sens.
2: Mais du coup, ça peut faire penser à ça, non? C'est pas.
3: Je sais pas, moi, c'était elle qui.
4: Eh oui, non, mais l'autre,
3: c'est. Ah oui, c'est canard.
4: Alors, elle pose une question, on n'y répond pas, et l'autre, il pose une question en plus, qu'on sait même pas ce que c'est. Alors,
2: c'est encore les gonzesses qui foutent la merde.
4: Eh oui.
3: Elle peut pas mettre les écureuils à la place des canards.
1: Jusque tout, non. Maître. Alors
2: oui, parce que les écureuils, vous savez qu'ils adorent la glace aux noisettes.
3: Oui.
1: Et donc, ils demandent. Oh,
3: qu'est-ce que tu veux dire par là?
1: T'as eu de blagues, peut-être, pour le.
2: Non,
4: j'ai froid, pas de blague. Froid de canard.
1: Alors, ça vient d'où? Pourquoi? Comment? Vous êtes froid d'ailleurs là.
2: Ah bon?
5: Même avec le fait qu'il se casse.
4: Mais
5: quand il fait
4: est-ce que c'est pas le ça parlait pas du canard
1: Pardon. Chine.
4: Est-ce que c'est pas le canard le vrai canard?
1: Le vrai canard. C'est quoi le vrai canard? Il faut le faux canard. Le faux canard.
4: Mais non, tu dis froid de canard, mais est-ce que c'est l'animal le canard?
1: Ah oui, il y a un rapport avec le canard, mais pas que.
5: Allez, les affreux Jojo réchauffent l'ambiance dans quelques minutes avec le froid de canard.
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3: Ouais,
4: mais c'est pas grave. Copine, hein, parce que tu pourrais souffler un peu et des
3: rien, tu as d'un rien. Que dalle. Juste Suno. Vous naître. Ah,
0: je veux mourir.
5: Alors, d'où vient l'expression froid de canard?
4: Et c'est un rapport avec l'animal.
6: Et oui, il y a un rapport avec l'animal, mais pas seulement.
2: Ah, avec l'ours polaire, c'est un
6: mais
2: rapport.
6: Mais non.
4: Le journal, le canard.
6: Mais non.
5: Et oui, voilà.
4: Le connard.
6: Mais non. Mais non, quand il y a un canard
0: un
6: pas loin.
0: Le connard aujourd'hui, je vous raconte pas.
6: Je vous raconte pas. Quand il y a
5: parce
6: un canard.
5: Parce que moi, j'ai
6: dans
5: il y a des jeunes au bar, quand il fait froid de bâtard.
6: Ah oui.
5: Mais ça n'a rien à voir avec le canard.
6: Non. Puis alors là, surtout quand il y a un canard, dans certaines régions, il y a souvent, pas très loin pendant une période de l'année.
2: Une mare.
5: Chasseur.
6: Ah, un chasseur. Allez chercher maintenant.
5: Ah, mais on chasse le canard que quand il fait froid.
6: Ah!
4: Ah, on est obligé. Ah, bah, ça, c'est une loi.
6: Il était, voilà. Donc, je vous la donner parce que franchement, pas très bon. Donc, l'expression simple et, c'est très simple. C'est très, très, très simple et très logique. Je sais pas, hein. Alors, elle viendrait de la chasse au canard, la fameuse qui se pratique en automne, mais aussi en hiver, où le chasseur doit rester immobile, boum, aux aguets.
2: Tu fais trop bien les aguets.
6: Et on s'aguait, t'as vu? Et laisser le froid lui pénétrer jusqu'à l'intérieur de l'os.
4: Si.
6: Dans l'os, je dis.
4: Oh, le froid.
6: Oui.
4: Oh, le froid.
6: Tu te calmes.
4: Oh, tu es bon, le froid.
6: Tu te calmes.
4: Je me sens pénétré par le froid.
6: Non.
4: Oh, jusqu'à l'os.
6: Mais non, my God.
5: Oh, mets-me-la, le froid, mets-me-la.
6: Oh, non.
5: En fait, il s'appelait Bernard Lefroy et
4: T'as remarqué qu'on s'en branlait, tes canards? Nous, on est avec
6: Bernard. J'irai jusqu'au bout.
4: Jamais Jean-Marie Marielle. Non, pas Jean-Marie.
5: Mais pourquoi pas Jean-Pierre,
4: tout simplement.
6: Oh mon Dieu, donc il est.
4: Eh oui.
6: Jusqu'à l'os et on a. En attendant qu'une de ces pauvres victimes veuille bien s'approcher suffisamment pour qu'elle ait de la chance de finir en civet, rien à voir, de finir en confit ou autre préparation culinaire. Voilà, donc il fallait que le chasseur se gèle les. Voilà. Et d'où le froid de canard.
5: D'accord.
6: On la tient ou pas?
4: Okay.
7: Oui, on la tient. Oh, jusqu'à la moelle.
6: Oh my God.
5: Alors, attention, là, c'est monsieur de Grandpré et monsieur Le Pic. Voyez-vous?
2: Mm-hmm. Alors, c'est une blague?
5: Non, du tout, c'est une question. Donc, c'est un monsieur de Grandpré et un monsieur Le Pic, parce qu'on connaît leur nom. Vous savez qu'à une époque, on réglait les problèmes avec des duels.
2: Oui.
5: Voilà. Et là, donc, ces deux monsieur se disputent le cœur de mademoiselle de Thiervite.
6: De Thiervite.
5: De Thiervite. T-I-R-E-V-I-T. Bon,
2: et un tiers lent.
5: Voilà. Qui est une jeune danseuse de l'Opéra de Paris. Et comme elle se décide pas machin et tout le bazar, et que bon, et eux, ça les agace, donc évidemment, ils se provoquent en duel. Alors il y a le duel dans le parc, tu vois, traditionnel, dos à dos, vous faites 20 pas, vous tournez, vous tirez, bon, tout ça. Mais eux, ils ont décidé de faire autrement. Est-ce que vous savez, c'est une manière insolite complètement de faire un duel. Alors, ça se passe
6: est-ce
5: en
6: que c'est
5: 1808.
6: Un truc qui fait mal? Est-ce que c'est un
5: duel?
6: Oui, mais tu peux faire un duel, mais pas mourir à la fin, par exemple.
4: Ah mais si.
5: Ah, si, non, mais là.
6: Tu peux faire un combat de pouces. Tu vois, j'en sais rien. T'as personne qui meurt.
5: Non, mais là, c'est un 1800.
4: Et la fille, elle va dire, on prenait pas le corps. Attends, mais non, mais.
5: Ouais, ouais.
6: En
5: 1808, ils se tirent dessus. Ok.
6: Oui.
5: Voilà, il y a le duel où ses doigts d'eau, ils font 30 pas, ils se tournent, ils se tirent dessus.
6: C'était con, ça, on le dit.
5: Voilà, ben oui.
6: Mais souvent, ils se loupaient. Tu sais pourquoi?
5: Moi, personnellement, je suis en 1808. Le mec, il me dit, vous faites 30 pas, déjà, j'en fais que 10.
6: Tu les comptes sur place.
5: Voire même que
6: 2. 3, 4.
5: Dès que l'on est tourné, pouf, bon, j'ai gagné.
2: Après,
5: parce que le mieux,
6: il y avait des témoins.
5: Le mieux, c'est de gagner dans ce cas-là. Si tu finis second, t'es mort.
6: Mais tu sais
5: pourtant,
6: que.
5: Pourtant, second, c'est bien.
6: Tu sais qu'il se ratait vraiment souvent. Parce que
5: parce
6: le viseur, il était un peu approximatif.
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1: Donc je répète la question, c'est monsieur de Grandpré et monsieur Lepi qui se disputent la une jeune demoiselle en 1808.

0: Ah.
1: Pas dans un pré.
2: Dans une grotte où il se voyait pas.
3: Ça se passe à Paris.
1: À la Tour Eiffel.
3: Eiffel, non.
0: Oui, faites 30 pas.
2: Ah il a perdu. Il a
0: coup,
2: perdu.
0: C'est le témoin qui est parti avec la gonzesse. Du coup, il avait gagné. Il a éliminé les deux d'un coup.
2: Pas mal l'astuce.
3: C'est vrai. Alors, c'est la manière dont
2: les catacombes.
3: Non, c'est plutôt le contraire. La manière dont ils l'ont fait, les deux auraient pu perdre.
0: Ah.
1: Sur le toit de l'Arc de Triomphe.
2: Chacun dans une montgolfière.
0: Oh.
2: Mmh. Oh, j'ai gagné les gars. Bouah.
1: Elle est dingue cette fille.
2: Une montgolfière.
3: Les deux hommes se défièrent en duel pour le cœur donc de cette femme avec des montgolfières qu'ils devaient abattre à l'aide de tromblons.
0: Pu pu.
1: D'accord. Ah donc il tirait sur le ballon.
0: Sur le ballon.
3: Et bien sûr, c'est plus gros, donc c'est plus facile à viser. Bon, ouais. Donc finalement, il y en a qu'un qui a gagné. Mmh. Le ballon. Brrr. Et
2: parce
3: puis,
2: que ça, c'est un coup à se dégommer tous les deux quand même.
3: Ben c'est ça, parce que le ballon, et puis ils n'étaient pas à 600 mètres d'intervalle.
1: Ouais,
3: parce
1: tu non, tires avant que l'autre fasse ça, et puis c'est tout. T'emmerdes pas.
2: Mais non, mais, on s'en fout. Mais même, imagine, bon, tu tires avant l'autre. Ouais. Mais le temps qu'il se dégonfle pas en 2 secondes.
1: Ah ouais, le temps qu'il tombe.
2: Donc l'autre, il a le temps de retirer dedans.
3: Si.
2: Tu m'as eu, mais je vais te tuer aussi. Pu, elle a perdu les deux, c'est con.
3: Non. Les montgolfières.
2: De l'époque, tu veux dire, 2800.
3: Tu tirais dedans, poum.
2: Parce que là, celle de maintenant, tu peux tirer dedans, continuer à voler le branche.
3: Ça tombait comme une merde.
2: D'accord.
3: D'ailleurs, il est mort l'autre.
1: Est-ce que tu sais qu'a eu lieu le dernier duel en France? Le vrai dernier duel?
2: Il y a 15 jours.
3: Hier soir, moi, en discothèque, j'étais.
1: Non, mais le dernier duel autorisé, quoi. Le 21 avril 1967, le maire de Marseille, je le savais ça, Gaston Defferre et le gaulliste René Ribière croisaient le fer, un combat pour l'honneur, malgré la désapprobation du général de Gaulle.
2: Voilà. 67, c'est pas longtemps.
1: Et c'est à l'épée.
2: 60 ans.
1: Il y a la photo et tout.
0: Oh, y a...
3: c'est ouais, mais classe les, ouais, c'est classe à l'épée.
2: Oui, ça fait des bobos. Hein.
0: Ah bah oui,
1: ça fait, de toute façon, trous, priori, ça fait des trous dans la chemise sur tous tes couillons.
2: Mais t'es pas obligé de mourir. Si
1: mais... Non, ils sont pas morts, non.
3: Quand même. Oh, bah,
1: si, maintenant ils sont morts, mais oui. Pas de ça.
2: Pas de là.
0: Et oui, en montgolfière, c'est quand même un peu. Parce que bon, l'autre, il se rend compte que ça y est, et il est coiné, son ballon, il part en vrille. Le temps qu'il arrive en bas,
1: il
0: quand même.
1: Il a autre chose à passer qu'à tirer sur l'autre.
0: Oui, et puis le temps d'arriver en bas, il.
1: Même s'il a les boules. Non
0: il doit se dire quand même, j'ai peut-être fait une connerie.
3: Le truc le plus idiot, c'est que les deux ne savaient pas
0: tirer.
3: Si, tirer si, mais piloter une montgolfière. Ce qui veut dire qu'en fait, dans chaque montgolfière, il y avait le pilote de la montgolfière, plus les deux qui se tiraient dessus.
1: Ah donc, il y a le pilote qui est mort aussi.
3: Le pilote qui lui a rien demandé est mort aussi.
2: Ah, c'est couillon, ils auraient pu leur apprendre.
3: La montgolfière est tombée et le pilote, et donc le monsieur de machin là, qui a perdu, est mort et lui, il avait rien demandé.
0: Ah oui, ben en même temps, s'il s'est porté volontaire, il est un peu couillon, le gars. Il faut dire aussi.
1: Ils l'ont pas dit.
0: Non, mais ça te va si je te paye après, mec.
1: Vous pouvez payer avant, parce que... Et non, mais c'est... voilà. Et donc, le duel est interdit en France.
0: Ah ben, bien sûr.
1: Et le dernier duel, donc, c'est celui-là, est à l'épée, c'est pas au pistolet.
0: Ok. Merci beaucoup, Jérôme.
1: C'est très instructif, c'est très bien ça, moi j'aime bien.
2: Ah oui, moi aussi.
1: Ouais.
2: C'est bon ou pas?
1: Oui.
2: Ah pardon.
3: Allez, on fait une pause.
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1: Question ?
2: Oui,
3: question. Hey, une question.
2: Question, question.
1: Qui était Martha Gellhorn ? Martha Gellhorn, ça se passe le 6 juin 1944. Donc, oui. 6 juin 1944, oui, on en entend parler tous les ans.
4: Débarquement.
1: Voilà, le débarquement de Normandie. Bien.
4: Et je dis, je balance pas, mais bon, toi, t'as la réponse sous les yeux, mais les deux autres, j'aime pas.
1: Monsieur.
3: Mais bien sûr que si, tu rigoles ou quoi?
4: D'accord. Bon, enfin.
1: Alors, 6 juin 1944, oui. Débarquement de Normandie et alors, Martha Gellhorn.
4: Elle est parente, elle, celle qui a chanté « Hawaii Surveille ».
1: Gloria Gaynor. Mais c'est Gloria Gaynor, mais c'est l'anagramme, alors, du coup, là, parce que...
4: Et ouais, presque, ouais.
1: Martha Gellhorn.
2: Alors, donc, est-ce qu'elle a accompli quelque chose ce jour-là, de spécial?
1: Ah ben, oui.
2: D'accord.
4: Mais c'était la seule femme hein, dans le débarquement?
1: Ben voilà.
2: Tout simplement. Ah ben, voilà.
1: Sur les 157 000, il y avait 157 000 hommes qui ont débarqué en Normandie. Et c'était la seule femme.
4: Alors, pour la parité, on est moins nombreux, c'est là.
1: Hein hein et évidemment, dans les soldats, il n'y avait que les hommes qui étaient envoyés au front. Oui. Évidemment. Donc, elle était juste journaliste et correspondante de guerre américaine. Et elle n'avait pas du tout le droit de venir, bien évidemment. Donc, elle s'était cachée dans les toilettes d'un navire hôpital, débarquant sur la plage d'Omaha Beach.
3: Mm-hmm.
1: Voilà.
4: Elle pouvait aussi se déguiser en mec, et... non?
1: Écoute, mais... si elle était gaulée comme Laurence, c'est pas difficile quand même pour cacher.
4: Il y a des mecs qui sont gros comme ça.
2: Non, c'est des conneries.
1: C'est pas ça. C'est pas ça, c'est que la barbe était interdite. Il fallait les cheveux rasés et bien rasés de partout.
2: Très drôle. Elle avait quand même des gaufres, la gonzesse. Parce que il y en a pas mal qui se cachaient plutôt pour pas y aller.
4: Ouais, même ça, quand t'es reporter de guerre, excuse-moi, mais
2: oui,
4: tu,
2: non,
4: vas pas, tu vas pas faire visiter le Grand Théâtre, non mais attends.
1: Non, mais elle avait pas le droit d'y aller. C'était, oui. C'est une amie proche de d'Ernest Hemingway.
4: Ah voilà, tu vois.
1: Mais bon, ce qui n'a rien à voir, hein, mais
4: non, absolument.
1: Mais elle s'est cachée dans les toilettes pour couvrir l'événement. Après, bon, elle a pas été n'importe où, hein.
2: Oui, non.
1: C'est dit, mais... c'est côté américain, on est 157 000, bon, si ça tombe sur moi, c'est pas trop.
4: 106, bon.
1: Avec un peu de peau, ils vont se barrer avant. Et je vais avoir un scoop, parce que bon.
4: On leur fait bien, ils tournent, ouais.
1: Mais oui.
4: Ouais.
1: Bon, je vous avais dit, donc, avant le débarquement, ils avaient fait un test en
2: oui,
1: Angleterre.
2: Oui, c'est ça.
1: Qui... sur une plage en Angleterre.
4: Ils avaient fait des essais, ouais.
3: C'est moi qui vous l'ai dit.
1: Ils avaient fait des morts.
3: Te calme, oui.
1: Ah oui, c'est vrai.
3: Ouais. C'est qui je suis, moi? Tata. Oh non mais hey bon.
1: Bon, alors un truc curieux.
3: Ah.
1: Est-ce que bon, facile à trouver, William Patrick Hitler.
3: C'est un cousin?
4: C'est un proche. Hein.
1: C'est son neveu.
3: Ouais.
1: OK.
3: Mm-hmm.
1: Qu'est-ce qu'il a fait de rigolo lui?
2: Il a changé de nom.
1: Ouais, après ça
4: il a pris un pseudo. Bon. Il s'appelait Jules César.
2: Il s'est rasé la moustache.
3: Il s'était en blond.
1: Il a changé de nom. Il s'appelait William Patrick Hussein.
4: Et vous savez quel était le point commun entre Hitler et Einstein?
3: C'est drôle ou pas?
1: Oh oui. Non. Et ouais. Qu'est-ce que c'était
4: Ils avaient le même prénom. Aloysius. Le deuxième prénom.
1: Non, Aloysius, c'est...
3: Aloysius, c'est un prénom.
4: Oui, Adolphe Aloysius Hitler, oui.
3: Oui, très bien, très bien. Ne te fâche pas.
4: Einstein, le frère de Frank Einstein.
3: Pas ah oui. Non. On parle bien du...
1: OK, alors, William Patrick Hitler, qui était donc le neveu d'Adolphe Hitler, bon, je vous le dis, il a quitté l'Allemagne à la veille de la Seconde Guerre mondiale.
2: Ah.
1: Qu'est-ce qu'il a fait après?
3: Il a élevé des chèvres dans le Poitou.
1: Ouais. Et lui, il a voulu casser les couilles à Tonton.
4: Et dis-moi pas qu'il est venu jouer avec nous.
1: Mais si.
4: Il a signé chez nous.
1: Et
4: non.
1: Pas chez nous, mais c'est ceux qui sont venus nous aider.
4: Les Italiens.
1: Non.
2: Les Américains.
4: Les Autrichiens. Mais oui. Les Américains.
1: Mais oui.
4: Il a signé aux États-Unis.
1: Il s'est barré avant à la veille donc de la Seconde Guerre mondiale. Il est parti en Angleterre.
4: Ouais. Quand il a été élu, sans doute.
1: De l'Angleterre, il a écrit une lettre à Roosevelt. En faisant part de sa volonté de s'engager dans l'US Navy. Et le président accepta et il y rentra en 44.
4: Et on va vous appeler Harry Sourdis si ça bon, vous dérange
3: oui,
4: pas.
3: Oui, parce voilà, parce que dans les rangs, ça devait,
1: ouais.
3: Tu vois.
1: Ouais, attention. Ça a été accepté, il y entra en 1944.
2: Oui.
3: Ah ouais. Oui. Bon, tranquille ou un peu.
1: Tu vois, il a dû se donc dans le 39, il a accepté en 44. Il a dit attends, on va attendre quand même qu'on gagne.
3: Et puis pour après... l'accepter,
1: parce que si c'est un espion, c'est et jamais, oui. Tu vois, c'est quand même...
2: Quoi, mon courrier connaître. S'est perdu. Oh non.
3: Si, je vous promets, c'est pas moi.
4: S'il est devenu ce garçon, on sait pas.
1: Bon, on sait pas, mais c'est rigolo, quoi. Le mec, il était contre la
3: guerre. Il a des gaufres, c'est mignon, quand
1: mais,
3: même.
1: Il y en a un autre qui n'a absolument rien à voir, mais je sais pas si je vous l'ai dit. Donc, si je vous l'ai pas dit, mais je vous le dis pas. parce que c'était un autre truc comme ça, mais plus récent.
2: Ah ben, on en reparlera dans une prochaine émission, peut-être.
1: Oui,
2: prochaine émission, parce que après on va chanter.
1: Allez, d'accord.
3: Ah.
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2: Oui. Oui, effectivement, pardon.
3: C'est toi, Laura.
2: Donne-moi le livre, Jérôme. Pardon. Donc, je vous rappelle le principe, je vais vous donner une phrase. Oui. Jusque sous nos fenêtres. Donc ça, c'était quoi déjà? C'était la bohème.
3: Oui, c'est ça.
2: Jusque sous nos fenêtres. Oui. Je vous donne une phrase et vous allez devoir tenter de trouver de...
3: Entre les deux qui toussent là, ça va sinon?
4: Et t'es capable un jour de donner une autre phrase encore de la même chanson de la fois d'avant?
2: De quoi?
4: Pour nous niquer.
3: Ah oui.
4: Capable de faire ça.
2: Attends, je l'ai pas.
4: Par exemple, un exemple. Tu nous donnes encore une phrase de la bohème.
3: Là, on va se dire.
2: Elle pensera à une autre phrase.
4: Tu vas recommencer avec le juste.
2: Mais comme tu l'as dit. Il n'y a plus de suspense, vous allez la trouver.
4: T'es pas assez maligne pour sortir.
2: Dans 7-8 émissions, peut-être.
3: Bon. Trop con.
2: Alors, justement, attention. Si je vous dis, juste sous l'eau. C'est trop proche, c'est ça?
3: Oui, c'est trop proche.
2: Ah d'accord,
3: proche.
2: Ça ne marche pas.
3: Mais c'est surtout que c'est la même phrase, en fait.
5: Attends qu'on ait Eisenhower pour le faire.
2: Ah oui. Alors, attends. Alors, je l'ai ou pas le beat? Oh my god. Je parle de la chanson. Hein.
5: Parce que c'est là.
2: Mon corps, frémira. Ouais, je sais, c'est un mélange.
3: Ok, mon corps frémira.
2: Mon corps frémira. C'est un espèce de truc. Il y a un peu côté hard rock.
3: Il y a un côté, côté Maître Gims.
2: Mon corps frémira. Tu vois. Donc, alors.
3: Alors, mon corps frémira.
2: Mon corps frémira.
5: Mira.
2: Mon corps. Frémira. Alors.
5: Mira.
2: Mon corps.
3: Non. Je suis contre, je m'oppose. Mon corps.
2: Hyper facile, vous la connaissez. Bien sûr que vous la connaissez.
3: Mon corps frémira. D'accord.
2: Mon corps.
4: Frémira.
5: Est-ce que ça serait pas Vatouiller le Chili?
2: Vatouiller le Chili?
5: Non.
2: J'ai pas le.
3: Non, je crois que c'est un message subliminal.
4: Est-ce que c'est. Allez, Bachoum.
5: Richard Vatouille El Chili.
3: C'est Vatouille El Chili.
5: Vatouille El Chili.
3: C'était un joueur, je crois, mexicain.
5: À la demande générale.
2: Mon corps frémira.
5: Mon corps frémira. C'est une fille qui chante ça?
2: Ouais.
3: Eh ben, c'est Barbara qui chante ça.
2: Non.
3: Non, c'est la môme qui chante ça. Mon corps frémira.
2: Mon corps frémira.
3: C'est elle, c'est la môme, non, qui chante ça, non?
2: Qui chante quoi?
3: Mon corps frémira. Non, c'est pas elle qui chante ça, non?
2: Non, mais je sais pas, développe.
3: Non, je peux pas développer, d'accord? J'ai rien d'autre. Alors,
2: je suis sec.
4: Non, il est bien, enfin, oui,
2: c'est pas con. Mon corps frémira.
3: Mais alors, c'est elle ou pas?
2: Bah, oui, c'est elle.
3: Ah, bah quand même.
2: Mon corps frémira. Mon corps frémira. Alors, effectivement, c'est la môme. Mon corps frémira. Moi, je vais pas faire carrière dans la chanson, ça c'est sûr.
4: La foule.
2: Mon corps frémira.
3: Donc, la foule.
4: Emporté par la foule.
2: Non, rien à voir.
5: Emporté par la foule.
2: Mon corps frémira. Mais non, tu vois bien que ça marche pas. Alors.
3: Si un jour.

0: aime.
1: Mon corps frémira.
2: Voilà, donc c'était ça. C'était la chanson.
0: Alors attention.
3: Non, c'est pas ça.
0: C'est, oui,
3: c'est le titre.
1: Le titre, c'est quoi?
2: L'hymne à l'amour.
0: Ouais.
3: Qu'est-ce qu'on a pu choper sur ce truc?
1: Ça aussi.
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3: C'est la mère de et Julien Clerc.
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3: S'écrouler.
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3: En fait, Edith Piaf a eu deux enfants, Julien Clerc et Véronique Sanson. Quand tu l'écoutes.
0: Attention, c'est bientôt mon corps frémira.
1: Attention. Attention, attention, c'est après, c'est après.
2: Non, c'est à la fin de la chanson.
3: Enfin, mon corps frémira sous tes mains.
0: Ah oui, mais moi j'ai dit mon corps frémira. J'allais pas tout à dire aussi.
2: Sauf qu'il y avait une virgule entre les deux quand même.
1: Ah bah, moi j'ai pas dit virgule.
2: Mais c'est pas grave. Merci d'avoir écouté les affreux Jojo. Nous nous très bientôt. Portez-vous bien. Au revoir.
1: Bisous. Il y a pas de

0: Bonjour, 26 départements du centre et de l'est de la France sont placés en vigilance orange à partir de ce jeudi midi en raison de la canicule. Cet épisode de chaleur qui touche actuellement le pays s'annonce comme l'un des plus marquants de ces dernières années. D'après les analyses publiées par Info Climat, plusieurs secteurs devraient approcher ou franchir le seuil des 40 degrés. Les prévisions à court terme laissent envisager des températures susceptibles de rivaliser avec les valeurs les plus élevées jamais enregistrées au mois de juin. En tout cas, cet épisode caniculaire se compare déjà aux grandes vagues de chaleur qui ont marqué l'histoire météorologique française. À l'issue du G7 organisé à Évian, Emmanuel Macron a donc reçu Donald Trump hier soir au château de Versailles pour célébrer les 250 ans des États-Unis. Le président français a qualifié de succès le sommet organisé en Haute-Savoie avec notamment une remobilisation en faveur de l'Ukraine. Un rapport sénatorial publié mercredi appelle à, je cite, « rouvrir la boîte noire des hauts patrimoines pour améliorer leurs connaissances statistiques ». Une condition de leur contribution effective à l'impôt, selon le document, a pris une polémique sur les Français fortunés ne payant aucun impôt sur le revenu. Députés et sénateurs, par ailleurs, ont trouvé un accord hier sur la proposition de loi destinée à enrayer l'essor de la fast fashion dont Chine est devenue le symbole, ouvrant la voie à son adoption définitive. Le texte instaure notamment un malus financier sur les produits de l'ultra fast fashion. Enfin, la société Châteaublanc, qui produit pain, viennoiserie et pâtisserie, a annoncé hier la fermeture de l'une de ses usines ou l'ouverture d'un plan social pouvant menacer jusqu'à 220 postes. En mars, Châteaublanc employait au total 400 personnes pour un chiffre d'affaires de 90 millions d'euros en 2025. C'est la fin de ce flash, une très bonne journée à toutes et à tous.
1: Bonjour à toutes et à tous. Le soleil brillera sans partage aujourd'hui sur la Provence verte. Les températures atteindront 28 degrés vers 14h avec un léger vent de sud-sud-ouest. Demain matin, ciel bleu et grand soleil resteront au rendez-vous avec 18 degrés au lever du jour. Météo France annonce par ailleurs l'installation progressive d'un épisode de forte chaleur. Dans l'intérieur du Var, les températures pourraient dépasser les 35 degrés dans les prochains jours. Pensez à vous hydrater régulièrement, à éviter les expositions prolongées au soleil et à prendre des nouvelles des personnes les plus fragiles. À Brignoles, le colonel Cyril Chauveau a officiellement pris le commandement du 7e régiment d'instruction et d'intervention de la sécurité civile. Originaire du Var, il revient au camp Coudert avec pour priorité de maintenir la cohésion des équipes et de préparer les militaires au défi des prochaines saisons de feux de forêt. Plusieurs détachements seront prochainement déployés en Corse et dans le sud de la France. Les agents de l'Office français de la biodiversité ont mené 35 opérations de sensibilisation dans les espaces naturels protégés du Var, notamment dans les massifs des Maures et de la Sainte-Baume. Plus de 1100 personnes ont été sensibilisées au bon comportement en pleine nature. 10 infractions ont toutefois été constatées, notamment liées à des feux ou à la circulation dans des zones protégées. À Carcès, un groupe de rock original réunissant enseignants et élèves du collège se produira samedi soir pour la fête de la musique. Baptisé Guitars Gone Wild, il rassemble plusieurs générations autour d'une même passion musicale et se produira dès 18h45 sur la place de la mairie. À Roquebrune-sur-Argence, la villa romaine de la Gaillarde fait l'objet de nouvelles recherches archéologiques. 30 ans après les dernières fouilles, un chantier école a permis d'évaluer le potentiel du site antique, surnommé autrefois la Villa aux Dauphins. Les archéologues espèrent désormais mieux comprendre l'histoire de cette demeure romaine de prestige grâce à de nouvelles études prévues cet été. À terme, le site pourrait être davantage mis en valeur auprès du public avec des visites et des animations pédagogiques. C'était votre Flash Info de la Provence Verte sur Radio Couleur Sud. Excellente journée à toutes et à tous. 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
1: Bonjour à toutes et à tous, c'est Daniel. Midi passé de quelques petites minutes sur Radio Couleur Sud. C'est les Proventinales, 2 heures pour parler de notre territoire, de son histoire, de la météo, avec des chroniques et une ambiance musicale bien de chez nous. 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
1: Bonjour. Demain vendredi, produits frais, bio et des cadeaux vous attendront au marché de la Selle, place des Ormeaux, de 9h à 13h. Le marché d'Entrecasteaux vous propose une sélection de produits locaux et artisanaux, place Bruny, de 7h30 à 12h. Fruits et légumes de saison vous attendent au marché de Fort-Calquéré, place de la République, de 8h à 13h. Le marché de Montfort-sur-Argence vous offrira une variété de produits frais et locaux, place Gabriel-Péry, de 7h à 12h30. Produits du terroir et artisanat se rencontrent au marché d'Aulière, place du Général Dumuy, de 15h à 17h30. Le marché de Pourrières vous proposera une large gamme de produits alimentaires, textiles et produits locaux. Parking de la cave coopérative Marius Caius de 14h à 18h. Enfin, plantes, fruits et légumes, poissons, viande et textiles vous attendront au marché du Val, place Gambetta, de 8h à 12h30. Mon conseil du jour, arrivez tôt, vous aurez ainsi plus de choix et les produits seront plus frais. Bonne balade sur les marchés de la Provence verte.

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1: Les discrets présentent. Curieuse expression.
2: Si j'avais eu ma canne à la place de ma mère,
3: lui donner un coup de canne à la petite.
4: Alors là, il aurait collé un coup de canne.
2: J'aurais collé un coup de canne. Je suis pas méchante. Je dis jamais rien. Mais là, c'était trop.
4: Oh, ben dis donc. Oui, parce qu'elle avait mis la musique très fort. Alors qu'on mette un petit fond de musique.
2: Ah, j'ai pris ma voiture, puis j'ai été.
4: Mais là, la musique, j'ai dit, moi, baisser la musique, c'est pas possible. Mais elle a remonté pour.
3: Mais ça, c'est la première fois.
4: Non, mais c'est la gamine.
3: C'est la première fois
4: que ça nous arrive.
3: Et ça m'empêche de dormir, hein.
4: Ah bon?
3: Ah bah oui, la nuit, je dors pas.
4: Ben pour nous, ça veut pas dire grand-chose.
3: Mais ça, c'est de. Je suis née comme ça, certainement. Plus je vieillis, plus je retrace ma vie, vous voyez.
4: Elle a eu une vie
3: assez mouvementée,
4: assez dure.
3: J'étais orpheline, oui. Enfin, tout ça. Mais des fois, j'envie Madame Vignon, d'autres personnes qui sont alertes. Et puis, mais moi, je.
2: Ah bah, tout le monde criait, hein, tout le monde avait les.
4: Non, mais là, c'était que pour
2: dans
4: ça.
2: Dans les oreilles.
4: Mais...
3: J'envie parce que je dis, au moins, elles savent parler et tout. Moi, j'ai peur. Vous savez, en principe, on reste chez soi, hein, l'après-midi, ou c'est rare. Hein.
4: Mais ils risquent de se battre avec l'autre, avec... je sais pas, moi.
3: Moi, je peux pas dire grand-chose parce que je suis assez sauvage et je reste beaucoup, hein, c'est vrai.
4: Oui.
3: Ça m'embête même. Ouais. Ben, je sais pas, je suis comme ça.
2: Elle a tellement eu l'habitude avec son mari.
4: Oui.
3: Ouais, ah oui, t'es derrière, elle a un jeune
2: mari. Ah oui, je serais rangée, hein.
3: Non, parce que c'est grave, faut pas arriver là quand même.
4: Mais c'est vrai que nous, avant ici, il y avait une ambiance...
2: Oh, on avait une belle ambiance avec
4: Madame
2: Dumont. Bonne ambiance,
4: qu'il y a moins.
2: Avec Madame...
4: Oui.
3: Puis on a vieilli quand même, il faut dire ça aussi.
4: Oui, peut-être qu'on a 10 ans de plus. Hein.
3: Vous voyez, j'admire Madame Vignon, qui sont à l'air. Oui. Moi, je me renferme toujours.

La météo pour ce vendredi 19 juin, temps très chaud, tournant à l'orage, surtout au centre-est et les Alpes. Les températures pour ce vendredi matin, 15 degrés sur Brest, 16 à Cherbourg, 21 degrés sur Strasbourg et Lille, 23 degrés sur Toulouse et Lyon, 24 à Paris. Dans l'après-midi, sur une moitié nord, il fera entre 22 et 34 degrés, 22 sur la Bretagne, 23 sur la Normandie, jusqu'à 31 sur les Hauts-de-France, 34 degrés sur le Grand Est, sur l'Île-de-France et sur le Centre-Val de Loire. Et dans la moitié sud, entre 28 et 35 degrés. Il fera 28 sur le golfe du Lion, 30 degrés sur la Corse, entre 31 et 32 degrés sur la Côte d'Azur, 31 à 32 également en Nouvelle-Aquitaine, mais jusqu'à 35 encore sur l'Occitanie et le Rhône-Alpes.

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Nous sommes aujourd'hui le 18 juin 1940. Pendant que le général de Gaulle lance son appel depuis Londres, une poignée d'hommes se réunit dans l'arrière-salle de la brasserie du Palais à Brignoles. Ce sont les maires et des adjoints de plusieurs communes de la Provence verte, de Néoul à Camps-la-Source, de Saint-Maximin à Garéoult, venus en toute discrétion. La France est à genoux, Pétain s'apprête à demander l'armistice. Les nouvelles sont terribles. Dans cette salle obscure, autour d'un vieux poste TSF grésillant, les hommes écoutent avec stupeur la voix d'un officier inconnu qui appelle à continuer le combat. Le silence est long, puis Paul Granat, le maire de Brignoles, lève son verre et dit « Nous ne trahirons ni nos communes, ni notre République. Même réduits au silence, nous resterons des élus du peuple. » Les autres acquiescent, certains signent un simple papier à l'encre noire, un serment de fidélité républicaine conservé aujourd'hui aux archives municipales. Il est écrit « En ce 18 juin, nous, maires de nos villages, restons loyaux à la République française et à ses idéaux. Nous continuerons à servir nos concitoyens dans l'honneur. » Ce document n'a aucune valeur juridique, mais une valeur morale immense. Dans les années sombres qui suivent, plusieurs de ces maires sont relevés de leurs fonctions par Vichy, remplacés par des administrateurs zélés. Certains continuent d'agir en coulisses, protection de familles juives, refus d'afficher des lois antisémites, aide aux résistants. À la libération, le 18 juin devient à Brignoles une journée de commémoration discrète, puis officielle. Aujourd'hui encore, un hommage est rendu chaque 18 juin devant la mairie en mémoire à ceux qui, ce jour-là, à défaut de porter les armes, ont su garder la tête droite.

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2: On se le dit à voir la télévision ce soir sur la TNT ou sur les plateformes. Sur TF1, vous avez la série Zodiac, France 2, l'événement. Au lendemain du sommet du G7 organisé à Évian, en Haute-Savoie, le chef de l'État Emmanuel Macron commande la situation internationale sur le plateau de Caroline Roux. Donc ce soir, France 2, soirée événement avec le président de la République. France 3 propose la série Alex Hugo. France 4, à l'ombre des filles, un drame d'Étienne Colmar avec Alex Lutz et Agnès Jaoui. Un film de prison délicat où un chanteur lyrique se reconstruit en découvrant la force des femmes dans un milieu carcéral. France 5 propose Première Note, un documentaire de Lisa Fangeu. On déterre les instruments du passé pour tenter de remonter le fil de l'histoire de la musique. Arte propose la série Happy Valley. À noter qu'à partir de 23h30, Arte diffuse le film La Belle de Gaza de Yolande Zoberman, ça date de 2024. Recherchant une femme trans aperçue sur le tournage de son doc précédent, Yolande Zoberman signe un film poignant sur le courage d'être soi. Un film tourné avant les massacres du 7 octobre. M6 évidemment du football, Suisse, Bosnie-Herzégovine, c'est la Coupe du Monde. Et j'aurais tendance à vous conseiller de regarder ce soir la chaîne parlementaire LCP, canal 8 de la TNT, qui propose le documentaire America First.
3: L'Amérique des années 1930 et 1940 connaît une flambée du nazisme. 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
0: Donc je vous conseille de regarder ce documentaire « America First » diffusé par la chaîne parlementaire.
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0: Bonjour, 26 départements du centre et de l'est de la France sont placés en vigilance orange à partir de ce midi en raison de la canicule. Cet épisode de chaleur qui touche actuellement le pays s'annonce comme l'un des plus marquants de ces dernières années. D'après les analyses publiées par InfoClimat, plusieurs secteurs devraient approcher ou franchir le seuil des 40 degrés. Le pic de chaleur est prévu entre dimanche et lundi. Les deux tiers des Français, 66%, ont des difficultés à supporter la chaleur dans leur logement, selon une étude sur la précarité énergétique d'été réalisée par la Fondation pour le logement. Un habitat sur deux ne protège pas des fortes chaleurs et peut se transformer en bouilloire. Plus de 40% des logements ne sont pas pleinement équipés de volets qui sont pourtant indispensables pour empêcher la surchauffe, note encore la Fondation. Alors par ailleurs, le décompte des suppressions de trains liées à cette vague de chaleur s'alourdit. La SNCF évoque désormais mais 71 intercités annulées jusqu'à lundi. La crise inflationniste qui a suivi le déclenchement de la guerre en Ukraine a été beaucoup plus violente pour l'économie française que le blocage du détroit d'Ormuz, estime le directeur de l'INSEE. En 2022, le prix du gaz avait particulièrement flambé, entraînant dans son sillage celui de l'électricité. Enfin, l'un des animateurs mis en examen pour agression sexuelle au sein de l'école maternelle Saint-Dominique dans le 7e arrondissement de Paris a été recruté par la mairie en 2025 alors qu'il faisait déjà l'objet depuis plus d'un an d'une plainte pour des faits d'inceste dénoncés par son propre fils. Un nouvel élément révélé par Le Monde qui vient pointer la responsabilité et la défaillance possible des différentes autorités dans le scandale du périscolaire. C'est la fin de ce flash, une très bonne journée à notre écoute.
1: Bonjour à toutes et à tous, le soleil brillera sans partage aujourd'hui sur la Provence verte. Les températures atteindront 28 degrés vers 14h avec un léger vent de sud-sud-ouest. Demain matin, ciel bleu et grand soleil resteront au rendez-vous avec 18 degrés au lever du jour. Météo France annonce par ailleurs l'installation progressive d'un épisode de forte chaleur. Dans l'intérieur du Var, les températures pourraient dépasser les 35 degrés dans les prochains jours. Pensez à vous hydrater régulièrement, à éviter les expositions prolongées au soleil et à prendre des nouvelles des personnes les plus fragiles. À Brignoles, le colonel Cyril Chauveau a officiellement pris le commandement du 7e régiment d'instruction et d'intervention de la sécurité civile. Originaire du Var, il revient au camp Couder avec pour priorité de maintenir la cohésion des équipes et de préparer les militaires au défi des prochaines saisons de feux de forêt. Plusieurs détachements seront prochainement déployés en Corse et dans le sud de la France. Les agents de l'Office français de la biodiversité ont mené 35 opérations de sensibilisation dans les espaces naturels protégés du Var, notamment dans les massifs des Maures et de la Sainte-Baume. Plus de 1100 personnes ont été sensibilisées au bon comportement en pleine nature. 10 infractions ont toutefois été constatées, notamment liées à des feux ou à la circulation dans des zones protégées. À Carcès, un groupe de rock original réunissant enseignants et élèves du collège se produira samedi soir pour la fête de la musique. Baptisé « Guitars Gone Wild », il rassemble plusieurs générations autour d'une même passion musicale et se produira dès 18h45 sur la place de la mairie. À Roquebrune-sur-Argence, la villa romaine de la Gaillarde fait l'objet de nouvelles recherches archéologiques. 30 ans après les dernières fouilles, un chantier école a permis d'évaluer le potentiel du site antique, surnommé autrefois la Villa aux Dauphins. Les archéologues espèrent désormais mieux comprendre l'histoire de cette demeure romaine de prestige grâce à de nouvelles études prévues cet été. À terme, le site pourrait être davantage mis en valeur auprès du public avec des visites et des animations pédagogiques. C'était votre Flash Info de la Provence Verte sur Radio Couleur Sud. Excellente journée à toutes et à tous. 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

Dans le nouveau roman de Joseph d'Anvers, Sous le soleil d'un été, le passé refait surface. Quand Paul Sinner se réveille amnésique dans un hôtel sur l'île paradisiaque de Perasma, quelque part en Grèce, il ne se souvient de rien. Un grave accident de voiture a effacé sa mémoire, bouleversant sa vie. Alors que sa convalescence se prolonge dans cet été qui semble ne jamais finir, il tente de reconstituer les fragments de son passé à travers des événements mystérieux et des rencontres énigmatiques. Il succombe au charme de la jeune et séduisante Lamia, tandis que les bribes de souvenirs et la quête d'un jeune homme, Nathan, viennent troubler son séjour. Aveuglé par la poursuite d'un amour impossible, Paul Sinner se retrouvera bientôt face à ses ultimes vérités. Avec une finesse psychologique remarquable, Joseph d'Anvers signe dans ce roman à suspense le portrait d'un anti-héros en quête d'identité. Les errances de Paul Sinner traduisent les tourments d'un homme confronté à la fatalité. Ce n'est qu'au terme d'une intrigue subtilement construite que le récit révèle toute sa portée par un retournement final inattendu. Un été sans fin de Joseph d'Anvers est paru chez Rivage.

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0: Bonjour à tous, vous êtes sur votre radio préférée en compagnie de Christian pour la chronique La Reprise.
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Ève, lève-toi. Cette chanson, enregistrée en 1986, est le titre le plus connu de la chanteuse Julie Pietri. Il a atteint la première place du top 50 en novembre 1986 et est resté classé durant 27 semaines. Ève, lève-toi a été récompensée par un disque d'or, 500 000 exemplaires certifiés, et s'est vendue à environ 900 000 exemplaires. Cet hymne féministe a été écrit par Julie Pietri et Jean-Michel Berria. La musique est signée par le compositeur Vincent-Marie Bouveau. L'originalité de la chanson réside notamment dans la mélodie qui se veut par moments arabisante. En effet, ayant grandi en Algérie puis au Maroc, à Casablanca, Julie Pietri souhaitait, en souvenir de ses racines orientales, apporter un mélange de culture dans une chanson de variété française. Le vidéoclip a quant à lui été tourné en Tunisie, à Zarzis et dans la cité troglodyte de Matmata. Pour l'enregistrement d'Ève Lève-toi en 1986, son interprète, qui n'est alors connu que sous le prénom de Julie, décide de chanter sous son nom complet, à savoir Julie Pietri. Paradoxalement, ce tube va mettre du temps à s'imposer à sa sortie avant l'été. En effet, les médias ne sont pas convaincus que la mention du nouveau nom de l'artiste sur la pochette du 45 tours soit judicieuse. De plus, le texte parlant de libération de la femme et la mélodie prenant des accents orientaux, bon nombre de radios vont bouder la chanson pendant plusieurs mois. Vincent-Marie Bouveau réalise alors avec l'aide d'un DJ le remix club d'Ève Lève-toi, une version rapidement très appréciée dans les discothèques durant l'été. Le public donne ainsi raison à la chanteuse et le 45 tours finit par être largement programmé à la radio. La reprise proposée est celle de Mauvais Oeil, un duo composé de Sarah Ben Abdallah et d'Alix Lebon.

Bienvenue dans l'alphabet en chanson, aujourd'hui N comme Noir Désir. Près de 20 ans de carrière et pas une faille dans le contrat de confiance passé avec le public. L'intégrité, voilà ce qui personnifie la trajectoire de Noir Désir. À tâtons, le groupe porte à maturation un son fait d'une six cordes incandescente, d'une rythmique carrée et pêchue et d'une voix hypnotique. Entouré de Serge Tessoguet à la guitare, Frédéric Vidalanque à la basse et Denis Barthes à la batterie, le leader des Noirdaises entonne sur l'album « Où veux-tu que je regarde ?» un premier tube « Toujours être ailleurs ». Nous sommes en 1985 et le ton est donné. 4 ans plus tard, au sombre héros de la mer, les propulse au top 50, mais c'est l'album dans son ensemble qui retient l'attention d'un public supporter de groupes alternatifs. En 1990, les Bordelais rallument la mèche avec du ciment sous les plaines. En 1996, 666 667 clubs apportent une nouvelle pierre à leur édifice. Toujours aussi militants, Noir Désir signe Un jour en France, sorte de manifeste humaniste en lutte contre les extrémistes de tout poil. L'homme pressé, à ton étoile et fin de siècle symbolise tout autant cette soif de vérité et de lucidité politique. Voici Noir Désir et au sombre héros de la mer.

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1: Voilà, c'est la fin de ces Proventinales. On se retrouve demain matin pour de nouvelles aventures. Je vous souhaite d'ici là de passer une agréable journée à l'écoute des programmes de Radio Couleur Sud. Et on se quitte avec ceci.

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1: Bonjour à tous. Aujourd'hui, gros plan sur Robert De Niro, né à New York en 1943. Robert Mario De Niro Jr. est un acteur américain, élevé par son papa peintre d'origine italienne et irlandaise, tandis que la maman partage ses origines entre la France, l'Allemagne et la Hollande. Il entre à l'Actor Studio, où il suit les enseignements de Stella Adler et de Lee Strasberg. Il commence sa carrière sur les planches à Broadway. En parallèle, il commence à travailler dans le monde du cinéma. Après plusieurs petits rôles, il se fait connaître grâce à certains qui lui offrent le rôle de Johnny Boy, par exemple dans le film Main Street, sorti en 1973. L'année suivante, il incarne le rôle de Vito Corleone dans Le Parrain, partie 2, qui lui vaut de gagner l'Oscar du meilleur second rôle. En 1976, il est à l'affiche de 3 films majeurs, notamment Taxi Driver. Robert De Niro devient après Taxi Driver l'acteur fétiche de Scorsese, qui le dirige dans New York, New York en 1977. Également en 1980 dans Raging Bull, qui lui vaut l'Oscar du meilleur acteur. La valse des Pantins en 82 ou encore Les Affranchis en 1990. Il tourne pour de nombreux réalisateurs importants également, comme dans Voyage au bout de l'enfer en 1978, où il était une fois en Amérique en 1984. Au début des années 2000, il enchaîne les rôles dans le registre de la comédie, notamment dans la série de films Mon beau-père et moi. En 2012, il est à l'affiche d'un autre film, Happiness Therapy, réalisé par David Russell, et réalisateur avec qui donc il travaille sur 3 autres films. En 2019, il est à l'affiche du film Joker, dans le

En 2011, le couple a fait appel à une mère porteuse pour leur petite dernière, Hélène. Après 21 ans de mariage, le couple se sépare. Le 8 mai 2023, il annonce être devenu papa pour la 7e fois, mais il ne donne ni le nom de la maman, ni le sexe et le prénom de l'enfant. On se retrouve très vite avec d'autres infos.

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Je comprends qu'on puisse faire la guerre. 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
1: Bonjour à tous, dans l'actualité musicale du jour, on parle de la Star Academy. Michael Goldman va quitter le château, coup de théâtre donc à la Star Academy. Michael Goldman va quitter la direction du télécrochet de TF1 après 4 saisons. Pour lui succéder, la chaîne étudie plusieurs pistes, dont celle de Quentin Mosiman. Michael Goldman ne sera donc pas de retour dans la prochaine saison de la Star Academy. Après avoir dirigé 4 promotions consécutives depuis la relance du télécrochet, crochet en 2022, le producteur de musique a décidé de quitter ses fonctions. Son passage restera associé au retour réussi de l'émission sur TF1 qui a retrouvé de fortes audiences et contribué à révéler plusieurs artistes à succès comme Pierre Garnier, Elena, Marine ou encore Marguerite. Ce départ intervient alors que l'émission s'apprête à connaître plusieurs changements. Marlène Schaff a déjà annoncé son départ du corps professoral. De son côté, Lucie Bernardoni n'a pas encore précisé si elle participera à la prochaine édition du programme, attendu l'automne prochain. On se retrouve très vite avec d'autres actualités musicales.

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1: Bonjour à tous, dans l'actualité des objets connectés, on parle de KippyCat 2, un GPS pour suivre les escapades de votre chat. Kippy lance le Cat 2, un tout nouveau capteur GPS pensé pour les chats, plus réactif, compatible LTE et doté d'un suivi d'activité. Il promet de retrouver plus vite les félins vadrouilleurs, à condition donc d'accepter l'abonnement qui va avec. Les chats ont une spécialité, disparaître au moment où l'on commence à s'inquiéter. Derrière cette plaisanterie, on peut le dire, eh bien le sujet est bien réel. Selon les chiffres mis en avant par Kippy, plus de 60 000 chats seraient déclarés perdus chaque année en France. La marque lance donc le KippyCat 2, une nouvelle génération de colliers GPS conçu spécifiquement pour les félins. L'appareil reprend le principe d'un traceur connecté, mais avec une promesse de localisation plus rapide et beaucoup plus précise. Le Cat 2 s'appuie sur les constellations GPS Galileo et GLONASS, ainsi que sur une connectivité LTE censée sélectionner automatiquement le meilleur réseau disponible. Kippy évoque un suivi mis à jour à quelques secondes d'intervalle et une portée sans limite de distance tant que la connexion suit, évidemment. Le fabricant insiste aussi sur l'intégration d'un récepteur GNSS de nouvelle génération, capable de capter plusieurs satellites simultanément. Le KippyCat 2 ne se contente pas d'indiquer où se trouve l'animal. L'application permet également de consulter l'historique de ses trajets sur plusieurs semaines, définir une zone de sécurité avec alerte en cas de sortie de cette zone, ou encore d'activer un signal sonore et une lampe torche pour retrouver physiquement le chat dans un jardin, un garage ou même un recoin sombre. En tous les cas, eh bien sachez-le, ce traceur pèse 23 grammes. S'adresse donc au chat de plus de 4 kilos. Il est intégré à un collier doté d'un système anti-étranglement prévu pour se détacher en cas de tension et bénéficie donc d'une résistance à l'eau allant jusqu'à 30 minutes d'immersion à 1 mètre de profondeur. Le KippyCat 2 est annoncé au prix conseillé de 70€. Il est disponible en France dès à présent. On se retrouve très vite avec d'autres objets connectés à découvrir. 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

La météo pour ce vendredi 19 juin, temps très chaud, tournant à l'orage, surtout au centre-est et les Alpes. Les températures pour ce vendredi matin, 15 degrés sur Brest, 16 à Cherbourg, 21 degrés sur Strasbourg et Lille, 23 degrés sur Toulouse et Lyon, 24 à Paris. Dans l'après-midi, sur une moitié nord, il fera entre 22 et 34 degrés, 22 sur la Bretagne, 23 sur la Normandie, jusqu'à 31 sur les Hauts-de-France, 34 degrés sur le Grand Est, sur l'Île-de-France et sur le Centre-Val de Loire. Et dans la moitié sud, entre 28 et 35 degrés. Il fera 28 sur le golfe du Lion, 30 degrés sur la Corse, entre 31 et 32 degrés sur la Côte d'Azur, 31 à 32 également en Nouvelle-Aquitaine, mais jusqu'à 35 encore sur l'Occitanie et le Rhône-Alpes.

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0: Bonne soirée.

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1: Bonjour à tous. Aujourd'hui, gros plan sur Robert De Niro, né à New York en 1943. Robert Mario De Niro Jr. est un acteur américain, élevé par son papa peintre d'origine italienne et irlandaise, tandis que la maman partage ses origines entre la France, l'Allemagne et la Hollande. Il entre à l'Actor Studio, où il suit les enseignements de Stella Adler et de Lee Strasberg. Il commence sa carrière sur les planches à Broadway. En parallèle, il commence à travailler dans le monde du cinéma. Après plusieurs petits rôles, il se fait connaître grâce à certains qui lui offrent le rôle de Johnny Boy, par exemple dans le film Main Street, sorti en 1973. L'année suivante, il incarne le rôle de Vito Corleone dans Le Parrain, partie 2, qui lui vaut de gagner l'Oscar du meilleur second rôle. En 1976, il est à l'affiche de 3 films majeurs, notamment Taxi Driver. Robert De Niro devient après Taxi Driver l'acteur fétiche de Scorsese, qui le dirige dans New York, New York en 1977. Également en 1980 dans Raging Bull, qui lui vaut l'Oscar du meilleur acteur. La Valse des Pantins en 82 ou encore Les Affranchis en 1990. Il tourne pour de nombreux réalisateurs importants également, comme dans Voyage au bout de l'enfer en 1978, où il était une fois en Amérique en 1984. Au début des années 2000, il enchaîne les rôles dans le registre de la comédie, notamment dans la série de films Mon beau-père et moi. En 2012, il est à l'affiche d'un autre film, Happiness Therapy, réalisé par David Russell, et réalisateur avec qui donc il travaille sur 3 autres films. En 2019, il est à l'affiche du film Joker, dans lequel il interprète un personnage d'animateur télé, référence au rôle de Dean Martin dans le film La Valse des Pantins. La même année, il retrouve Scorsese dans le film Irishman. Il va recevoir lors du 78e Festival de Cannes en mai 2025 une palme d'honneur pour l'ensemble de sa carrière. Côté cœur, il se marie avec Diane, avec qui il a un fils en 1976, qu'il nomme Raphaël. Il adopte Drena, la fille de sa compagne. Après son divorce, il se met en couple avec l'actrice Tookie Smith, avec qui il a des jumeaux, Julian et Aaron, nés en 1995. En 1997, il épouse Grace Hightower. En 2011, le couple a fait appel à une mère porteuse pour leur petite dernière, Hélène. Après 21 ans de mariage, le couple se sépare. Le 8 mai 2023, il annonce être devenu papa pour la 7e fois, mais il ne donne ni le nom de la maman, ni le sexe et le prénom de l'enfant. On se retrouve très vite avec d'autres infos.
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0: Allez, 10 secondes de récup et on repart.
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3: Bonjour. 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Le marché d'Entrecasteaux vous propose une sélection de produits locaux et artisanaux, place Bruny, de 7h30 à 12h. Fruits et légumes de saison vous attendent au marché de Fort-Calquéré, place de la République, de 8h à 13h. Le marché de Montfort-sur-Argence vous offrira une variété de produits frais et locaux, place Gabriel-Péry, de 7h à 12h30. Produits du terroir et artisanat se rencontrent au marché d'Aulière, place du Général Dumuy, de 15h à 17h30. Le marché de Pourrières vous proposera une large gamme de produits alimentaires, textiles et produits locaux. Parking de la cave coopérative Marius Caius, de 14h à 18h. Enfin, plantes, fruits et légumes, poissons, viande et textiles vous attendront au marché du Val, place Gambetta, de 8h à 12h30. Mon conseil du jour, arrivez tôt, vous aurez ainsi plus de choix et les produits seront plus frais. Bonne balade sur les marchés de la Provence verte.
4: Bonne

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1: Bonjour, football, Coupe du Monde, le Portugal surpris pour ses débuts dans la compétition malgré une ouverture du score rapide signé João Neves, la Seleção qui fait figure d'outsider pour la victoire finale a été accrochée par la République démocratique du Congo hier, score final 1 but partout. Foot toujours, soulagement pour l'Olympique de Marseille menacé d'exclusion de la Ligue Europa à cause d'un déficit financier trop important. Le club phocéen a obtenu une année de sursis. Il écope toutefois d'une amende et d'une restriction du nombre de joueurs pouvant participer à la prochaine Ligue Europa. Par ailleurs, l'entraîneur du stade de Brestois, Éric Roy, est mort d'un cancer du pancréas à l'âge de 58 ans. Celui qui avait été sacré meilleur entraîneur de Ligue 1 en 2024, après avoir qualifié Brest pour la Ligue des Champions, se battait contre la maladie depuis plus de 3 ans tout en restant à son poste. Cyclisme en pleine préparation pour le Tour de France qui débute le 4 juillet. Tadej Pogacar confirme sa bonne forme du moment pour sa première participation au Tour de Suisse. Le Slovène a assommé la concurrence et a pris hier le maillot de leader dès le début de l'épreuve. Tennis, hier après-midi, Adrien Manarino a perdu au deuxième tour du tournoi du Queens face à Arthur Ferry en 2-7, 7-6-7, 6-4 et 1h42 de jeu. Le 44e mondial a raté son entame de match marqué par un 0-3 à remonter dès le premier set. Immédiatement revenu à hauteur de son adversaire, le tricolore a bataillé face au joueur né en France mais qui porte les couleurs de la Grande-Bretagne. Condamné à disputer un jeu décisif, il a tenu son adversaire en haleine avant de céder sur la troisième balle de set de Ferry. C'est la fin de ce Flash Sport, une très bonne journée à toutes et à tous.
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6: La météo pour ce vendredi 19 juin, temps très chaud, tournant à l'orage, surtout au centre-est et les Alpes. Les températures pour ce vendredi matin, 15 degrés sur Brest, 16 à Cherbourg, 21 degrés sur Strasbourg et Lille, 23 degrés sur Toulouse et Lyon, 24 à Paris. Dans l'après-midi, sur une moitié nord, il fera entre 22 et 34 degrés, 22 sur la Bretagne, 23 sur la Normandie, jusqu'à 31 sur les Hauts-de-France, 34 degrés sur le Grand Est, sur l'Île-de-France et sur le Centre-Val de Loire. Et dans la moitié sud, entre 28 et 35 degrés. Il fera 28 sur le golfe du Lion, 30 degrés sur la Corse, entre 31 et 32 degrés sur la Côte d'Azur, 31 à 32 également en Nouvelle-Aquitaine, mais jusqu'à 35 encore sur l'Occitanie et le Rhône-Alpes.

Bonjour à tous. L'Angleterre s'impose 4-2 face à la Croatie avec un doublé de Harry Kane. Côté anglais, la victoire a été scellée par les réalisations de Kane à la 12e sur penalty et à la 42e, complétée par Jude Bellingham à la 47e et Marcus Rashford à la 85e, tandis que les Croates ont marqué par Martin Baturina à la 36e et Petar Musa à la 45e plus 5. Énorme surprise dans le groupe K. Le Portugal de Cristiano Ronaldo a été tenu en échec 1-1 par la République démocratique du Congo. João Neves avait ouvert le score dès la 6e minute, mais Johan Wissa a égalisé dans les arrêts de la première mi-temps, offrant un point historique aux Léopards. La France a bien démarré en battant le Sénégal 3-1 avec un doublé de Kylian Mbappé, devenu meilleur buteur de l'histoire des Bleus avec 58 buts. Bradley Barcola a également marqué à la 82e, tandis qu'Ibrahim Mbaye a réduit l'écart en fin de match. La Norvège d'Erling Haaland, auteur d'un doublé, a dominé l'Irak 4-1. Rendez-vous bientôt pour la suite du Mondial.

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2: Les affreux Jojo. Sont avec vous.
3: Les séquelles de la précédente émission, peut-être.
2: Peut-être. D'accord. Ah oui, moi j'ai gardé des tocs, des tics, tout ce que tu veux.
3: Plus que tout. Non, pardon.
2: Pardon.
4: Bon, les affreux Jojo, ça va?
2: Toujours. Nous sommes toujours en pleine forme. Une équipe, ma foi, fort bien composée, avec aux avant Jérôme et Raymond, aux arrières Laurence et moi-même.
5: Et loin derrière. T'as mal lu, par derrière.
2: Oh. Ah non, oh, c'est
5: et
2: marrant.
5: Loin derrière.
1: Oh, c'est drôle.
2: Mais oui, bien sûr, on rigole de tout comme d'habitude. Et on commence cette émission par la première blague à Raymond, la blague qui casse des tibias.
5: Merci Bernard. Alors ça se passe au lycée, et c'est le professeur... C'est le professeur qui... Qu'est-ce que j'ai dit ?
3: Ça se passe au lycée, c'est le professeur ? Qu'est-ce que j'ai dit ?
2: Ça se passe au lycée, c'est le professeur ? Qu'est-ce que j'ai dit ?
4: Ça se passe au lycée, c'est le professeur ? Qu'est-ce que j'ai dit ?
3: Alors, on est là ou on est là ?
2: Moi, je dis tout le monde est attentif.
5: De toute façon, je vais vous la faire raconter après en entier.
3: Oh non.
5: Ah, si.
3: Avec des accents ? Ok, oui.
2: Allez,
3: on se concentre.
2: C'est parti.
5: Alors, ça se passe au lycée, c'est le professeur, il constate que...
3: Doucement, je tape ! Ça se passe au lycée.
2: Elle triche.
5: Et le professeur se rend compte qu'il y a un élève qui triche. Alors il appelle le père et puis il lui dit venez me voir parce que là regardez on a fait une interro écrite et venez me voir. Alors le père y va et il dit regardez on a fait une interro écrite là sur des sujets et alors regardez voilà alors la question c'était en quelle année est mort Henri IV. Alors là vous voyez cet élève là il a répondu 1610 et votre fils il a mis 1610 aussi. Ouais, mais le père, il a dit, mais la réponse est bonne, alors bon, qui vous dit qu'il a copié non, oui, mais alors là, regardez, on demande quel est l'auteur de l'assassinat d'Henri IV. Et là, l'élève, il a marqué Ravaillac, et votre fils, il a marqué Ravaillac aussi. Ben, le père lui dit, ouais, enfin, c'est Ravaillac, alors bon, c'est le même truc. Oui, là, regardez, là par exemple, on demande quelle est la capitale de la Turquie. Et alors, l'élève, là, il a marqué Ankara, et votre fils, il a marqué Ankara aussi. Il dit, ouais, mais enfin, c'est Ankara, la capitale de la Turquie. Alors bon, la réponse est exacte. Bon, ouais, mais là, regardez. Là, on demande, par exemple, qui était président de la République en 1960. Et l'élève, il a marqué, je sais pas. Et votre fils, il a marqué, moi non plus.
4: Alors, c'est un escargot qui se rend au commissariat pour porter plainte. Et il dit, oui, bon, mais alors, qu'est-ce qui s'est passé? Eh bien, c'est-à-dire qu'il y a une tortue qui m'a volé mon portefeuille. Et là, le flic, il fait « Bon, est-ce que vous pourriez me décrire cette tortue ?» Et l'autre, il dit « Non, ça s'est passé tellement vite.
2: » Moi, j'aime bien les histoires tirées de faits réels, comme ça. C'est mes préférés. Alors, ça se passe sur un chantier. Et donc, il y a un ouvrier, il prend des sacs de ciment, il les met dans sa brouette. Et donc, il est avec sa brouette, et sa brouette, elle fait « Kik, kik, kik ». Alors, il fait un aller, un retour, et puis sa brouette, elle fait toujours kik, kik, kik. Et au bout d'un moment, il en a marre, quoi. Alors, il va voir son chef d'équipe, et il dit, bah voilà, j'ai un problème, parce que ma brouette, elle fait tout le temps kik, kik, kik. Chef d'équipe, lui, oui, d'accord, mais je peux pas faire grand chose pour toi. Écoute, tu sais quoi, on va voir le contremaître. Alors, il se pointe devant le contremaître, et donc le chef d'équipe, il fait, voilà, j'ai un problème, parce que mon ouvrier ici présent, il a sa brouette qui fait kik. Kik, kik. Contremaître est là, bon, bah écoutez, je sais pas trop, on va voir le préposé au matériel. Voilà, donc ils y vont tous les trois. Et donc le contremaître, il fait au chef du matériel, voilà, il y a un problème, parce que l'ouvrier ici présent a un problème avec sa brouette, elle fait tout le temps kik, kik, kik. Et que, je sais pas trop quoi faire. Bon, écoutez, vous savez ce qu'on va faire ? On va voir l'architecte. Puis on va lui demander, quoi. Donc il faut voir l'architecte. Et donc le préposé au matériel, il fait, bah voilà, le problème, l'ouvrier ici présent, il a sa brouette qui fait tout le temps kik, kik, kik. L'architecte, il regarde, fait, oui, et bah, vous savez quoi ? Vous trouveriez, il est viré. Je regarde tous, mais comment ça ? Pourquoi il est viré ? Parce que normalement, sa brouette, elle devrait faire kik, kik, kik, kik, kik, kik, kik.
3: Mignonne.
4: Mais oui.
3: Une choupinette.
1: Une petite blagounette.
3: Une choupinette.
1: Allez, une petite blagounette, choupinette.
3: Alors, c'est un homme et une femme, hein, classique. Donc, t'as l'homme qui dit, du chéri. Ouais, il parle comme ça. du chéri, ils disent ici, sur une enquête très sérieuse, et ben, que l'enquête, elle a démontré que durant une journée, et ben, les hommes, ils disent environ 15 000 mots, alors que les femmes, et ben, elles en sortent, elles, 30 000 pendant le même temps. Qu'est-ce que t'en penses de ça, toi, par exemple? C'est quoi ton avis là-dessus? T'as la femme, donc, qui répond. Ben, ouais, parce qu'elle parle comme ça. ça m'étonne pas. Parce que si les femmes disent deux fois plus de mots par jour que les hommes, c'est parce que vous nous faites toujours tout répéter.
6: Hein, quoi?
2: Bon,
6: bien, ouais,
5: bien,
6: ouais.
5: Bien, bien, ouais, oui. Bien.
6: Ah, merci, maman.
2: Allez, c'est l'heure de la pause.
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1: Ouais. Jusque sous nos fenêtres, quoi. Qu'est-ce qu'il y a?
2: Est-ce que... Alors, attends. Oui, il y a un problème de communication.
3: Isabelle voulait quelque chose, et puis quand elle s'est tournée, il lui a tiré la langue.
2: Oh, c'est pas gentil.
3: Moi, je balance.
1: C'est moche, c'est moche.
3: J'en ai rien tapé, je balance.
1: C'est hyper moche, t'as raison, Raymond, faut balancer.
4: Moi, je vais appeler les impôts, tu vas voir ce que c'est que balancer.
3: Bon, mais ça va, je retire, alors. Il a envoyé un bisou.
4: Voilà.
1: Et il a fait des cœurs avec ses mains.
3: Oui, en plus, oui. Pour les impôts, on laisse tomber.
4: Ouais.
1: Ah bon.
3: Tu les appelles pour leur dire que c'est toi qui les dois.
4: Ils m'ont pas trouvé, ils savent même pas que j'existe.
3: Mais je vais leur dire.
2: Une expression?
3: Bah, qu'est-ce que tu veux?
1: Allez, si vous voulez!
2: Allez, oh, mais c'est tellement. Oh, une expression, Laurence?
1: Et pourquoi pas?
2: Allez, c'est parti.
1: Pourquoi pas? Alors, je vous rappelle le principe, hein, je vais vous dire une phrase, un mot, quelque chose. Et puis, vous allez devoir trouver l'expression qui correspond. Et ensuite, on cherchera tous ensemble d'où elle vient, pourquoi, comment, bisous. Ok?
2: Oui.
1: Alors, si par exemple, je vous dis. Qu'est-ce que c'est que ça? J'avais marqué plein d'autres trucs. Mais zut, je l'avais pas enregistré. Bon, si je vous dis. Comme au pôle Nord, par exemple.
4: Froid le canard.
1: Ouais, j'avais trouvé un truc mieux, mais c'est passé.
3: On se gèle.
1: Non, mais c'est ça.
3: Ça va pour le
1: c'est
3: canard.
1: C'est ouïouïou, qu'est-ce qui fait froid? Donc, on est sur le froid de canard. Alors, d'où, quand, quoi, comment, la genèse, c'est
4: mais,
1: quoi?
4: Mais c'est parce que c'est le froid de canard. D'abord, c'est bon.
2: C'est ça.
1: Ouais, le froid de, très très bon, le froid
4: surtout
1: de canard.
4: Le froid gras.
1: Le froid gras de canard.
4: Froid de canard. Alors, parce que le canard, il a jamais froid.
1: Ah! Bon, raté. Mais alors, vas-y, donne
4: justement,
1: l'explication quand même.
4: Il est. Non, justement. Non, froid le canard, ça veut dire qu'il. Oh là là. Il est frileux, le canard.
1: Et puis.
4: Et bien après, il se prend les pattes dans la glace.
1: Ouais.
4: Il reste coincé jusqu'au dégel.
3: Et là-bas, il n'y a pas de chasseur, il les ramasse à la faux.
4: Ils attendent que là, qu'il gèle, et il les ramasse à la faux.
1: À la faux, d'accord. Voilà.
4: Et au dégel, ils ramassent les cuisses pour les confits.
1: Très
4: c'est
1: bien.
4: Toute une technique.
1: J'aurais pas pensé. Une autre explication, quelqu'un?
2: Alors, je sais que les canards adorent la glace au maïs, mais sinon.
4: Ils ne mangent jamais les uns.
2: Bah, c'est le canard qui va voir le glacier et qui lui dit: excusez-moi, vous avez de la glace au maïs? Le glacier, il fait non, j'ai pas de glace au maïs, non. Allez, casse-toi. Hop, le canard, il se casse. Le lendemain, il revient. Bonjour monsieur, est-ce que vous avez de la glace au maïs? Non, j'ai pas de glace au maïs. Allez, dégage.
3: Fais le canard, sur trois jours.
2: Le sur lendemain.
4: Allez, abrège.
2: Le canard, il vient. Et le glacier, il regarde. Je te préviens. Si tu me demandes de la glace au maïs, je te cloue le bec sur le comptoir. Le canard, il a bon. Et il s'en va. Le lendemain, le canard revient. Alors, le glacier fait « Bonjour, vous avez des clous ?»« Non. »« Vous avez un marteau ?»« Non. »« Alors, vous avez de la glace au maïs ?»
1: Je me dis, mais où est-ce qu'il va? C'est-il lui-même où il va?
3: Alors, le froid de canard, d'où vient le froid de canard?
1: Alors, le froid du canard, c'est quoi?
4: Bon, le canard, déjà, c'est il est vachement bien parce que j'en ai côtoyé.
3: T'as même vécu avec un canard, non?
4: J'ai vécu un canard 6 mois. Je n'ai pas supporté. J'avais la bite toute plate après. Et alors,
3: Il faut pas 2 heures pour l'amener sur le sujet.
2: Et c'est le chat 6 mois. C'est pas le canard 6 mois, c'est le chat 6 mois.
4: C'est le chat 6 mois.
2: Oui.
4: Les canards, pour en avoir pas mal observé, ils sont vachement imperméabilisés.
1: Eh oui.
3: Non mais allô.
4: Allô.
2: Non mais allô.
1: Pas au froid.
2: Allô,
1: quoi.
3: Non mais allô, ils sont imperméabilisés, mais ouais. Au froid.
2: Mais non, mais c'est
4: pareil,
2: pas.
4: Pareil, ça passe pas.
3: Non, non, ça n'a rien à voir.
2: Mais non, mais c'est parce qu'ils partent. Quand il commence à faire froid, il se casse, le canard.
4: Ah, c'est à cause de la chair de poule, peut-être.
3: Et pourquoi on appelle, quand on trempe un sucre dans de l'alcool, faire un canard?
2: Parce que quand ils plongent dans l'eau, les canards, tu revois que leurs popotins qui sont à la surface. Et du coup, en fait, quand tu mets ton sucre, tu ne le mets pas en entier. Donc, tu mets que le bout du sucre et il y a le... Bon, c'est pas le popotin du sucre, on est d'accord. Hein, je me faites pas dire ce que j'ai pas dit.
1: Et on le cucule, ouais, tes têtes.
4: Ça dépasse si je vais parler dans le bon sens. Le sucre.
2: Mais du coup, ça peut faire penser à ça, non? C'est pas.
3: Je sais pas, moi, si t'es.
4: Eh oui, non, mais l'autre,
3: avec ses canards.
4: Alors, elle pose une question, on y répond pas, et l'autre, il pose une question en plus, qu'on sait même pas ce que c'est. Alors,
2: c'est encore les gonzesses qui foutent la merde.
4: Eh voilà. Oui.
3: Elle peut pas mettre les écureuils à la place des canards.
1: Jusque tout, non. Maître. Alors
2: oui, parce que les écureuils, vous savez qu'ils adorent la glace aux noisettes.
3: Oui.
1: Et donc, ils demandent. Oh,
3: qu'est-ce que tu veux dire par là?
1: T'as eu de blagues, peut-être, pour le.
2: Non,
4: j'ai pas de blague. Froid de canard.
1: Alors, ça vient d'où? Pourquoi? Comment? Vous êtes froid, d'ailleurs, là.
2: Ah bon? Même avec le fait qu'il se casse quand il fait froid.
4: Est-ce que c'est pas le... Ça parlait pas du canard,
1: Pardon? Chine.
4: Est-ce que c'est pas le canard, le vrai canard?
1: Le vrai canard? C'est quoi le vrai canard? Et du faux canard, le faux canard? Le faux canard.
4: Mais c'est non, le tu dis froid de canard, mais est-ce que c'est l'animal, le canard?
1: Ah oui, oui, il y a un rapport avec le canard, mais pas que.
2: Allez, les affreux Jojo réchauffent l'ambiance dans quelques minutes avec le froid de canard.
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2: Le copine, parce que tu pourrais souffler un peu et des
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5: Alors, d'où vient l'expression froid de canard?
2: Et c'est un rapport avec l'animal.
6: Et oui, il y a un rapport avec l'animal, mais pas seulement.
1: Ah, avec l'ours polaire, c'est un rapport.
6: Mais non.
2: Le journal, le canard.
6: Mais non.
5: Et oui, voilà.
2: Le connard.
6: Mais non. Mais non, quand il y a un canard,
4: il
6: pas loin.
4: Le connard aujourd'hui, je vous raconte pas.
6: Je vous raconte pas. Quand il y a
5: parce
6: un canard.
5: Parce que moi, il y a des jeunes au bar, quand il fait froid, il fait froid de bâtard.
6: Ah oui.
5: Mais ça n'a rien à voir avec le canard.
6: Non, bah non, non, non. Non, non, puis alors là, surtout quand il y a un canard, dans certaines régions, il y a souvent, pas très loin pendant une période de l'année.
1: Une mare.
5: Chasseur.
6: Ah, un chasseur. Ah, allez chercher maintenant.
5: Ah, mais on chasse le canard que quand il fait froid.
6: Ah!
2: Ah, on est obligé. Ah, bah, ça, c'est une loi,
6: il
2: ça.
6: Était, voilà. Donc, je vous la donner parce que franchement, pas très bon. Donc, l'expression simple, et c'est très simple, c'est très, très, très simple et très logique. Je sais pas, voilà. Alors, elle viendrait de la chasse au canard, la fameuse, qui se pratique en automne, mais aussi en hiver, où le chasseur doit rester immobile, poum, aux aguets.
1: Tu fais trop bien les aguets.
6: Et aux aguets, t'as vu et laisser le froid lui pénétrer jusqu'à l'intérieur de l'os.
2: Non.
6: dans l'os, je dis.
2: Oh le froid.
6: Avez... Oui.
2: Oh le froid.
6: Tu te calmes.
2: Oh, tu es bon le froid.
6: Tu te calmes.
2: Oh,
6: tu...
2: Ah, oui, non, oui, je suis pénétré par le froid.
6: Oui, oui. Non.
2: Oh jusqu'à l'os.
6: Mais non, my God.
5: Oh mets-me-la le froid, mets-me-la.
6: Oh non.
5: En fait, il s'appelait Bernard Lefroy et.
2: T'as remarqué qu'on s'est embranlé tes canards? Nous, on est avec Bernard.
6: On est marié
2: Jean-Marie Marielle. Non, pas Jean-Marie.
5: Mais pourquoi pas Jean-Pierre,
2: tout simplement.
6: Oh mon Dieu, donc il est.
2: Et oui.
6: jusqu'à l'os et on a. En attendant qu'une de ces pauvres victimes veuille bien s'approcher suffisamment pour qu'elle ait de la chance de finir en civet, rien à voir, de finir en confit ou autre préparation culinaire. Voilà, donc il fallait que le chasseur se gèle les... Voilà, et d'où le froid de canard.
5: D'accord.
6: On la tient ou pas?
2: Okay.
7: Oh oui, on la tient.
2: Oui,
7: oh, jusqu'à la moelle.
6: Oh my God.
5: Alors, attention, là c'est Monsieur de Grandpré et Monsieur Le Pic. Voyez-vous?
1: Mm-hmm. Alors, c'est une blague?
5: Non, du tout, c'est une question. Donc, c'est un monsieur de Grandpré et un monsieur de Le Pic, parce qu'on connaît leur nom. Vous savez qu'à une époque, on réglait les problèmes avec des duels.
1: Oui.
5: Voilà. Et là, donc, ces deux monsieur se disputent le cœur de mademoiselle de Thiervite.
6: De Thiervite.
5: De Thiervite. T-I-R-E-V-I-T. Bon,
1: et un tierlan.
5: Voilà. Qui est une jeune danseuse de l'Opéra de Paris. Et comme elle se décide pas machin et tout le bazar, et que bon, et eux, ça les agace, donc évidemment, ils se provoquent en duel. Alors il y a le duel dans le parc, tu vois, traditionnel, dos à dos, vous faites 20 pas, vous tournez, vous tirez, bon, tout ça. Mais eux, ils ont décidé de faire autrement. Est-ce que vous savez, c'est une manière insolite complètement de faire un duel. Alors, ça se passe
6: est-ce
5: en
6: que c'est
5: 1808.
6: Un truc qui fait mal? Est-ce que c'est un
5: c'est duel.
6: Oui, mais tu peux faire un duel mais pas mourir à la fin par exemple.
2: Ah mais si.
5: Ah, si non mais là
6: tu peux faire un combat de pouces. Tu vois, j'en sais rien. T'as personne qui meurt.
5: Non mais là c'est
2: un duel. Et la fille elle va dire on prenait pas un con. Attends mais non mais
5: ouais, ouais,
6: en 1808,
5: ils se tirent dessus. OK.
6: Oui oui oui.
5: Voilà,
6: oui,
5: il y a le duel où c'est dos à dos, ils font 30 pas, ils se tournent, ils se tirent dessus.
6: C'était con ça, on le dit.
5: Voilà, ben oui.
6: Mais souvent ils se loupaient. Tu c'est pourquoi ça
5: moi personnellement, je suis en 1808. Le mec, il me dit, vous faites 30 pas, déjà, j'en fais que 10.
6: Tu les comptes sur place.
5: Voire même que
6: 2. 3, 4.
5: Dès que l'on est tourné, bon, j'ai gagné.
1: Après,
5: parce que le
6: mais il y avait des témoins.
5: Le mieux, c'est de gagner dans ce cas-là. Si tu finis seconde, t'es mort.
6: Mais tu sais
5: pourtant,
6: que.
5: Pourtant, seconde, c'est bien.
6: Tu sais qu'il se ratait vraiment souvent. Parce que le viseur, il était un peu approximatif.
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1: Donc je répète la question, c'est monsieur de Grandpré et monsieur Lepic qui se disputent une jeune demoiselle en 1808. Donc ils se provoquent l'un d'eux.
2: Attends, elle est d'accord elle?
1: L'un d'eux le provoque, ils n'avaient pas le choix là. Ouais.
3: C'était elle qui n'arrive pas à leur
4: se décider.
1: Ouais, ouais, et puis les deux veulent la pécho et puis elle, bon, elle s'en cagait.
2: Je suis même pas sûr que soit elle n'arrive pas à se décider. Je pense que c'est eux qui veulent.
3: Puis elle a regardé tous les relevés de compte, ils sont à égalité, ils sont à égalité sur le plan physique.
1: Voilà,
3: elle a dit, mais maintenant, démerdez-vous, moi, c'est
1: voilà,
3: un des deux.
1: Peu importe lequel je prends.
3: Battez-vous.
1: Il y avait au niveau, tu vois, ils avaient que 2 cm d'écart, donc elle s'en foutait, quoi. C'était pas... Donc voilà, donc ils se provoquent en duel, mais ils décident de le faire d'une manière insolite. Comment ils ont fait ce duel?
3: Donc pas au pistolet.
1: Au pistolet, mais pas dans un...
3: Pas chargé.
4: Ah, mais pas dans un pré.
5: Ah.
3: Pas dans un pré.
5: Dans une
2: grotte. Où ils se voyaient pas.
1: Ça se passe à Paris.
3: À la Tour Eiffel.
1: Eiffel, non.
4: Oui, faites 30 pas.
2: Ah il a perdu. Il a perdu.
4: C'est le témoin qui est parti avec la gonzesse. Du coup, il avait gagné. Il a éliminé les deux d'un coup.
2: Pas mal, l'astuce.
1: C'est pas mal.
3: Alors, c'est
1: la manière dont
2: les catacombes.
1: Non, c'est plutôt le contraire. La manière dont ils l'ont fait, les deux auraient pu perdre.
3: Ah. Sur le toit de l'Arc de Triomphe.
2: Chacun dans une montgolfière.
4: Oh.
2: Oh, j'ai gagné, les gars! Bouah!
3: Elle est dingue, cette fille!
2: De montgolfière.
1: Les deux hommes se défièrent en duel pour le cœur donc, de cette femme avec des montgolfières qu'ils devaient abattre à l'aide de tromblons.
4: Pu.
3: D'accord, donc ils tiraient sur le ballon.
1: Sur le ballon. Et bien sûr, c'est plus gros, donc c'est plus facile à viser. Et... Bon, ouais. Donc finalement, il y en a qu'un qui a gagné. Mmh. Le ballon, brrr.
2: Et parce que ça, c'est un coup à se dégommer tous les deux, quand même.
1: Ben, c'est ça, parce que le ballon, et puis ils étaient pas à 600 mètres d'intervalle.
3: Ouais, tu tires avant que l'autre fasse ça, et puis c'est tout. T'emmerdes pas.
2: Mais on s'en fout. Mais imagine, bon, tu tires avant l'autre. Ouais. Mais le temps qu'il se dégonfle pas en 2 secondes.
3: Ah ouais, le temps qu'il tombe.
2: Donc l'autre, il a le temps de retirer dedans. Tu m'as eu, mais je vais te tuer aussi. Puis elle a perdu les deux, c'est con.
1: Non. Les montgolfières.
2: De l'époque, tu veux dire, en 2800.
1: Ouais, tu tirais dedans, poum.
2: Parce que là, celle de maintenant, tu peux tirer dedans, continue à voler le vengeur.
1: Ça tombait comme une merde.
2: D'accord.
1: D'ailleurs, il est mort l'autre.
3: Est-ce que tu sais qu'a eu lieu le dernier duel en France? Le vrai dernier duel?
2: Il y a 15 jours.
1: Hier soir, moi, en discothèque, j'étais.
3: Non, mais le dernier duel autorisé, quoi. Le 21 avril 1967, le maire de Marseille, je le savais ça, Gaston Defferre, et le gaulliste René Ribière croisaient le fer, un combat pour l'honneur, malgré la désapprobation du général de Gaulle.
2: Voilà. 67, c'est pas longtemps.
3: Et c'est à l'épée.
2: 60 ans.
3: Il y a la photo et tout.
4: Oh, c'est
1: classe à l'épée. Vous.
2: Oui, ça fait des bobos. Hein.
4: Ah bah oui,
3: ça fait des trous, a priori, ça fait des trous dans la chemise sur tous tes couillons.
2: Mais t'es pas obligé de mourir. Si
3: mais... Non, ils sont pas morts, non.
1: Quand même. Oh, bah,
3: si, maintenant ils sont morts, mais oui. Pas de ça.
2: Pas de là.
4: Et oui, en montgolfière, c'est quand même un peu. Parce que bon, l'autre, il se rend compte que ça y est, et il est coiné, son ballon, il part en vrille. Le temps qu'il arrive en bas, quand même.
3: Il a autre chose à passer qu'à tirer sur l'autre.
4: Oui, et puis le temps d'arriver en bas,
3: même s'il a les boules.
4: Il doit se dire quand même, j'ai peut-être fait une connerie.
1: Le truc le plus idiot, c'est que les deux ne savaient pas
4: tirer.
1: Si, mais piloter une montgolfière. Ce qui veut dire qu'en fait, chaque montgolfière, il y avait le pilote de la montgolfière, plus les deux qui se tiraient dessus.
3: Ah donc, il y a le pilote qui est mort aussi.
1: Le pilote qui lui a rien demandé est mort aussi.
2: Ah, c'est couillon, ils auraient pu leur apprendre.
1: La montgolfière est tombée et le pilote, et donc le monsieur qui a perdu, est mort et lui, il avait rien demandé.
4: Ah oui, ben en même temps, s'il s'est porté volontaire, il est un peu couillon, le gars. Il faut dire aussi.
3: Ils l'ont pas dit.
4: Non, mais ça te va si je te paye après, mec?
3: Vous pouvez payer avant, parce que... Et non, mais c'est... voilà. Et donc, le duel est interdit en France.
4: Ah ben, bien sûr.
3: Et le dernier duel, donc, c'est celui-là, est à l'épée, c'est pas au pistolet.
4: Ok. Merci beaucoup, Jérôme.
3: C'est très instructif, c'est très bien ça, moi j'aime bien.
2: Ah oui, moi aussi.
3: Ouais.
2: C'est bon ou pas?
3: Oui.
2: Ah, pardon.
1: Allez, on fait une pause.
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1: Question?
2: Oui,
3: question. Hey, une question.
4: Question, question.
1: Qui était Martha Gellhorn? Martha Gellhorn, ça se passe le 6 juin 1944. Donc, oui. 6 juin 1944, oui, on en entend parler tous les ans.
5: Débarquement.
1: Voilà, le débarquement de Normandie. Bien.
5: Et je dis, je balance pas, mais bon, toi, t'as la réponse sous les yeux, mais les deux autres, j'aime pas.
1: Monsieur.
3: Mais bien sûr que si, tu rigoles ou quoi?
1: Enfin. Alors, 6 juin 1944, oui. Débarquement de Normandie et alors, Martha Gellhorn.
5: Elle est parente, elle est celle qui a chanté « Hawaii Surveille ».
1: Gloria Gaynor. Mais c'est Gloria Gaynor, mais c'est l'anagramme, alors, du coup, là, parce que...
5: Et ouais, presque, ouais.
1: Martha Gellhorn.
2: Alors, donc, est-ce qu'elle a accompli quelque chose ce jour-là, de spécial?
1: Ah ben, oui.
2: D'accord.
5: Mais c'était la seule femme hein, dans le débarquement?
1: Ben voilà.
2: Tout simplement. Ah ben, voilà.
1: Sur les 157 000, il y avait 157 000 hommes qui ont débarqué en Normandie. Et c'était la seule femme.
5: Alors, pour la parité, on est moins nombreux, c'est là.
1: Hein hein et évidemment, dans les soldats, il n'y avait que les hommes qui étaient envoyés au front, oui. Évidemment. Donc, elle était juste journaliste et correspondante de guerre américaine. Et elle n'avait pas du tout le droit de venir, bien évidemment. Donc, elle s'était cachée dans les toilettes d'un navire hôpital, débarquant sur la plage d'Omaha Beach.
3: Mm-hmm.
1: Voilà.
5: Elle pouvait aussi se déguiser en mec, et... non?
1: Écoute, mais... si elle était gaulée comme Laurence, c'est pas difficile quand même pour cacher.
5: Il y a des mecs qui sont gros comme ça.
4: Non, c'est des conneries.
1: C'est pas ça. C'est pas ça, c'est que la barbe était interdite. Il fallait les cheveux rasés et bien rasés de partout.
5: Eh bien.
2: Très drôle. Elle avait quand même des gaufres.

0: la gonzesse. Parce qu'il y en a pas mal qui se cachaient plutôt pour pas y aller.
1: Ouais, mais peut-être que t'es reporter de guerre, excuse-moi, mais.
0: Oui,
1: tu vas pas, tu vas pas faire visiter le Grand Théâtre. Non, mais attends.
2: Non, mais elle avait pas le droit d'y aller. C'était, c'est une amie proche d'Ernest Hemingway.
1: Ah, voilà, tu vois.
2: Mais bon, ce qui n'a rien à voir, hein, mais.
1: Non, absolument.
2: Mais elle s'est cachée dans les toilettes pour couvrir l'événement. Après, bon, elle a pas été n'importe où, hein.
0: Oui, non.
2: C'est dit, c'est côté américain, on est 157 000, bon, si ça tombe sur moi, c'est pas trop.
1: 106, bon.
2: Avec un peu de peau, ils vont se barrer avant. Et je vais avoir un scoop, parce que bon.
1: On leur refait bien l'histoire, nous.
2: Mais oui.
1: Ouais, ouais, ouais.
2: Bon, je vous avais dit, donc, avant le débarquement, ils avaient fait un test en Angleterre.
0: C'est ça.
2: Sur une plage en Angleterre.
1: Ils avaient fait des essais, ouais.
3: C'est moi qui vous l'ai dit.
2: Ils avaient fait des morts.
3: Te calme, oui.
2: Ah oui, c'est vrai.
3: Ouais, ouais, ouais, ouais. Tu sais qui je suis, moi? Tata! Oh! Non mais hey, bon
2: alors un truc curieux.
3: Ah.
2: Est-ce que bon, facile à trouver, William Patrick Hitler.
3: C'est un cousin?
1: C'est un proche.
2: C'est son neveu.
3: Ouais.
2: OK.
3: Mhm.
2: Qu'est-ce qu'il a fait de rigolo lui?
0: Il a changé de nom.
2: Ouais, après ça.
1: Il a pris un pseudo. Il s'appelait Jules César.
0: Il s'est rasé la moustache.
3: Il s'était en blond.
2: Il a changé de nom. Il s'appelait William Patrick Hussein.
1: Et vous savez quel était le point commun entre Hitler et Einstein?
3: C'est drôle ou pas?
2: Oh oui. Et, ouais. Qu'est-ce que c'était
1: Ils avaient le même prénom. Aloysius. Le deuxième prénom.
2: Non, Aloysius, c'est...
3: Aloysius, c'est un prénom.
1: Oui, Adolphe Aloysius Hitler, oui.
3: Oui, très bien, très bien. Ne te fâche pas.
1: Einstein, le frère de Frank Einstein. Hein.
3: Pas ah le, oui. Non. On parle bien du...
2: OK, alors, William Patrick Hitler, qui était donc le neveu d'Adolphe Hitler. Bon, je vous le dis, il a quitté l'Allemagne à la veille de la Seconde Guerre mondiale.
0: Ah.
2: Qu'est-ce qu'il a fait après?
3: Il a élevé des chèvres dans le Poitou. Ouais.
2: Et lui, il a voulu casser les couilles à tonton.
1: Et dis-moi pas qu'il est venu jouer avec nous.
2: Mais si.
1: Il a signé chez nous.
2: Et
1: non.
2: Pas chez nous, mais c'est ceux qui sont venus nous aider.
1: Les Italiens.
2: Non.
0: Les Américains.
1: Les Autrichiens. Mais oui. Les Américains.
2: Mais oui.
1: Il a signé aux États-Unis.
2: Il s'est barré avant à la veille donc de la Seconde Guerre mondiale. Il est parti d'Angleterre.
1: Mais quand il a été élu, sans doute.
2: De l'Angleterre, il a écrit une lettre à Roosevelt. En faisant part de sa volonté de s'engager dans l'US Navy. Et le président accepta et il y rentra en 44.
1: Et on va vous appeler Harrison, si ça
3: bon.
1: Vous dérange
3: oui,
1: pas.
3: Oui, voilà, parce que dans les rangs, ça devait, tu vois.
2: Ouais, attention, ça a été accepté, il y entra en 1944.
0: Oui.
3: Ah ouais, oui. Bon, tranquillou un peu.
2: Tu vois, il a dû se... Donc, dans le 39, il a accepté en 44. Il a dit, attends, on va attendre quand même qu'on gagne.
3: Et puis après... l'accepter,
2: parce que si c'est un espion, c'est jamais, tu vois, c'est quand même...
0: Quoi, mon courrier s'est perdu?
3: Oh non. Si, je vous promets, c'est pas moi.
1: S'il est devenu ce garçon, je sais pas.
2: Bon, on sait pas, mais c'est rigolo, quoi. Le mec, il était contre la guerre.
3: Il a des gaufres, c'est mignon, quand même.
2: Mais il y en a un autre qui n'a absolument rien à voir, mais je sais pas si je vous l'ai dit, donc si je vous l'ai pas dit, mais je vous le dis pas. parce que c'était un autre truc comme ça, mais plus récent.
0: Ah ben, on en reparlera dans une prochaine émission,
2: ben,
0: peut-être.
2: Oui,
0: prochaine émission, parce que après on va chanter.
2: Allez, d'accord.
3: Ah.
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2: Oui. Oui, effectivement, pardon. Donne-moi le livre, Jérôme. Pardon. Donc, je vous rappelle le principe, je vais vous donner une phrase. Oui. Jusque sous nos fenêtres. Donc ça, c'était quoi déjà? C'était la bohème.
3: Oui, c'est ça.
2: Jusque sous nos fenêtres. Oui. Je vais vous donner une phrase et vous allez devoir tenter de trouver de...
4: Entre les deux qui toussent là, ça va sinon?
5: Et t'es capable un jour de donner une autre phrase encore de la même chanson de l'heure fois d'avant?
2: De quoi?
5: Pour nous niquer.
3: Ah oui.
5: Capable de faire ça.
2: Attends, je l'ai pas.
5: Par exemple, un exemple. Tu nous donnes encore une phrase de la bohème.
3: Là, on va dire.
5: On va se dire.
2: Ah, elle pensera à une autre phrase.
5: Tu vas recommencer avec le.
2: Mais comme tu l'as dit. Il n'y a plus de suspense, vous allez la trouver.
5: T'es pas assez maline pour sortir.
2: Dans 7-8 émissions, peut-être.
4: Bon. Trop con.
2: Alors, justement, attention. Si je vous dis, juste sous nos. C'est trop proche, c'est ça?
3: Oui, c'est
2: trop proche. D'accord, c'est trop proche. Ça ne marche pas.
3: Mais c'est surtout que c'est la même phrase, en fait.
4: Attends qu'on ait Eisenhower pour le faire.
2: Ah oui. Attends. Alors, je l'ai ou pas le beat? Oh my god. Je parle de la chanson. Hein.
4: Oui, parce que c'est là.
2: Mon corps. Frémira. Ouais, c'est un mélange.
3: Ok, mon corps frémira.
2: Mon corps. Frémira. C'est un espèce de truc. Il y a un peu côté hard rock.
3: Il y a un côté. Il y a un côté Maître Gims.
2: Mon corps frémira. Tu vois. Donc, alors.
3: Alors, mon corps frémira.
2: Mon corps frémira.
4: Mira.
2: Mon corps frémira. Alors.
4: Mira.
2: Mon corps.
3: Non.
2: Je suis contre.
3: Je m'oppose. Mon corps.
2: Hyper frémira. Facile, vous la connaissez. Bien sûr que vous la connaissez.
5: Mon corps frémira.
3: D'accord.
2: Mon corps.
5: Frémira.
4: Est-ce que ça serait pas vatouiller le chili?
2: Vatouiller le chili?
4: Non.
2: J'ai pas le.
3: Non, je crois que c'est un message subliminal.
5: Est-ce que c'est le Alain Bachung?
4: Richard vatouille chili.
3: C'est vatouille el chili.
4: Vatouille el chili.
3: C'était un joueur, je crois, mexicain.
4: À la demande générale.
2: Mon corps frémira.
4: Mon corps frémira. C'est une fille qui chante ça?
2: Ouais.
3: Eh ben, c'est Barbara qui chante ça.
2: Non.
3: Non, c'est la môme qui chante ça. Mon corps frémira.
2: Mon corps frémira.
3: C'est elle, c'est la môme, non, qui chante ça, non?
2: Qui chante quoi?
3: Mon corps frémira. Non, c'est pas elle qui chante ça, non?
2: Bah, ben, je sais pas, développe.
3: Non, je peux pas développer, d'accord? J'ai rien d'autre. Alors,
2: je suis sec.
5: Il dit Piaf, alors,
2: c'est pas Piaf. Oui, c'est pas con. Mon corps frémira.
3: Mais alors, c'est elle ou pas?
2: Bah, oui, c'est elle.
3: Ah, bah quand même.
2: Alors, mon corps frémira. Mon corps frémira. Alors, effectivement, c'est la môme. Mon corps frémira. Moi, je vais pas faire carrière dans la chanson, ça c'est sûr.
5: La foule.
2: Pourtant, mon corps frémira.
3: La foule.
5: Emporté par la foule.
3: Emporté
4: par la foule.
2: Mon corps frémira. Mais non, tu vois bien que ça marche pas. Alors.
3: Si un jour.

0: Mon corps frémira.
1: Voilà, donc c'était ça. C'était la chanson.
2: Alors attention. Non,
3: c'est
2: pas ça. C'est oui,
3: c'est le titre.
0: Le titre, c'est quoi?
1: L'hymne à l'amour.
0: Ouais.
3: Qu'est-ce qu'on a pu choper sur ce truc?
2: Ça aussi.
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3: C'est la mère de Julien Clerc.
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3: S'écrouler.
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3: En fait, Piaf a eu deux enfants, Julien Clerc et Véronique Sanson. Quand tu l'écoutes.
2: Attention, c'est bientôt mon corps frémira. Attention. Attention, attention, c'est après, c'est après.
1: Non, c'est la fin de la chanson.
2: Écoutez. En fait.
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3: Mon corps frémira sous tes mains.
2: Ah oui, mais moi j'ai dit mon corps frémira. Je savais pas tout à dire aussi.
1: Sauf qu'il y avait une virgule entre les deux quand même.
2: Ah bah moi j'ai pas dit virgule.
1: Mais c'est pas grave. Merci d'avoir écouté les affreux Jojo. Nous nous revoyons très bientôt. Portez-vous bien. Au revoir.
0: Bisous.
2: Y a pas de virgule, hein.

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3: Salut à tous, je suis Sébastien Kills et bienvenue dans ce nouveau Kills Mix. On va commencer la semaine avec Sidney Sanson, il y aura DJ Duck, Armin Van Buren et les Mix Masters. Ça j'adore, ça arrive dans le Kills Mix, la formule vous la connaissez. Le Kills Mix, ça commence maintenant.

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1: La suite du Kills Mix, David Guetta, Ugel qui cartonne vraiment partout. Sébastien Kills, le dernier club, bah c'est mon dernier titre. Il y aura Milo, Tony Jay dans le Kills Mix et c'est à suivre.
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C'est la fin du Kills Mix et on va se quitter avec un classique. Bah ouais, le retour de temps en temps du classique de la semaine, Disco Blue avec Disco Blue, ça avait cartonné dans les années 2000. Et moi je vous donne rendez-vous semaine prochaine bien sûr pour le nouveau Kills Mix. En attendant, n'oubliez pas de télécharger le podcast de l'émission. Je vous retrouve semaine prochaine. Bye bye.

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1: Hello tout le monde, merci de me rejoindre, c'est toujours un grand plaisir de vous retrouver chaque semaine aux platines de Dance On Session, des hits, des nouveautés, mais également pas mal de surprises avec quelques versions spéciales. Timmy Impala débarque dans un instant avec Dracula, on écoutera également David Guetta, Teddy Swims, Stones and I, Gone, Gone, Gone, je vous ai calé Fateless et Bibi Rixa, Alex Warren, Shakira dans les prochaines minutes avec Al Gotu remixé par Funk Joy, et on démarre avec Jennifer Lopez. Save me tonight.

0: Temi Impala dans Dance Sensation avec Dracula. 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On garde le bon tempo avec dans un instant Teddy Swims, Tones and I et David Guetta, Gone Gone Gone. Il y aura Alex Warren, Fever Dream, Faithless et Bibi Rexha, New Religion. Et je vous ai calé le remix de Charlotte Cardin, tant pis pour elle. 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

0: Dance on Session, à l'occasion du biopic qui fait un carton total plein de remix. Reviennent Michael Jackson, le King of the Pop à l'instant, Billie Jean, remixé par Funkjoy.
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0: La suite, ce sera avec Bruno Mars, I Just Might, Another Featuring 54 Ultra arrive également, Talk to You, on écoutera Gims et Teddy Swims, Mr. Know It All.
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Lady Gaga et Doshi dans Dance On Session, ça s'appelle Runaway et c'est remixé par Free Jack. Juste avant, je vous ai proposé Bob Sinclair et cette reprise d'un tube des années 80, I Can't Wait, avec la chanteuse Kissa, c'est la reprise de New Shoes. Et puis on a écouté le hit des K-pop Demon Hunters avec Golden. Autre tube de suite, retour dans le temps, dans les années 90, un morceau en thème de cette décennie, Hadaway, voici What Is Love, un remix très funky signé par The Suffer.

0: il est 1h. 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

0: Et quel bon générique pour commencer le technosystème de cette semaine, le numéro 1097. Bonjour, bienvenue, c'est Greg dans la radio. Et ce numéro 1097 a une particularité, c'est que c'est le dernier de la saison 2025-2026. En effet, l'été sera là dès la semaine prochaine et donc les Technosystem Summer Edition vont commencer. On sera là chaque semaine avec une nouvelle émission, comme vous connaissez le concept. Hein, chaque été, c'est comme ça depuis très très longtemps. Durant chaque semaine, et bien ce sera un mois qui sera retracé. La première, donc la semaine prochaine, c'est le mois de septembre 2025 qui sera passé en revue. Soyez là, ce sera dès la semaine prochaine pour les Technosystem Summer Edition. On va vous en reparler, ne vous inquiétez pas. Pour le moment, place à la série Italo Dance.
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0: Icaro Project avec Questa Notte, remixé par Laurie DJ. Je vous propose ça dans quelques minutes. C'était notre coup de cœur de la semaine dernière, on vous le rediffuse tout à l'heure. De la nouveauté avec DJ PMJ, avec Jungle Life, Dangy DJ également avec Galaxy of Love. Du souvenir dans quelques minutes, 2021, il y a tout juste 5 ans, vous diffusez ce titre. J'adorais la version originale, mais également ce remix. C'est Cross avec Tequiero Mi Amor, remixé par Jerry DJ. On vous l'a passé bon nombre de fois. Je crois même qu'il avait été coup de cœur à l'époque. Et Jonathan Pedrosa pour commencer avec Senza Il Tuo Amore, remixé par Jefferson. Nouveau remix que je vous propose de découvrir dans le Technosystem.
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0: Technosystème, la machine à remonter le temps est enclenchée. Souviens-toi, c'était il y a 5 ans.
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0: Le technosystème avec Icaro Project, Quest à noter le coup de cœur de la semaine dernière, avant-dernier coup de cœur de la saison régulière, puisque le tout dernier coup de cœur de cette saison va arriver dans quelques minutes dans la série Hands Up que je vous propose d'entamer maintenant.
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0: Cette série Hands Up se clôturera avec Sacha 10 et le titre Disco Lights. On aura également de la nouveauté avec Wax Project, le titre Jumping and Pumping 2026, remixé par Flash Tune, Dance Floor Kings à venir avec On The Radio, nouveauté, hein, et tout comme Warriors avec Stanks qui arrive, on aura du souvenir. 2016, alors Diven avait remixé Dance or Us avec Surrender to the Night, c'est ce titre que je vais vous proposer en guise de souvenir. Le coup de cœur de cette semaine, le dernier de la saison, je vous en parlais, c'est Lucas One avec le titre You, un titre qu'on pourra réentendre cet été lors de nos rétrospectives qui vont arriver dès la semaine prochaine. Ce coup de cœur là, vous allez l'entendre pour la première fois dans 4 minutes, juste après Empire One et Coney Black avec Wide Awake. Le titre n'est pas trop hands up, mais qu'est-ce qu'il est bon. D'ailleurs, il a été en pour parler pour être également coup de cœur. Malheureusement, c'est Lucas One, hein. Enfin, malheureusement, non, puisque les deux titres sont bons. Empire One, écoutez ce titre qui aurait pu être coup de cœur. Qu'est-ce qu'il est bon. C'est pour entamer cette dernière série hands up de cette saison régulière.
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Sacha Dis et Disco Light dans le Techno System. C'est la fin de cette saison régulière. La saison 2025-2026 se termine, mais c'est pas pour autant qu'on sera pas là les autres semaines. Rendez-vous la semaine prochaine avec le premier Techno System Summer Edition. On découvrira ensemble les meilleurs titres de septembre 2025. On vous a diffusé. D'ici là, portez-vous bien. Ciao, ciao.